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Chères auditrices et chers auditeurs, peut-être avez-vous jamais osé rêver de vous initier au conte? Eh bien voilà, l'association Oral, association de conteurs amateurs sur Montpellier, vous propose un atelier d'initiation au conte pour toute l'année avec un samedi après-midi par mois de 13h à 18h à la MJC de Jacou. Si vous voulez plus amples renseignements, vous pouvez envoyer un mail à oralconte34@gmail.com. Alors, ce serait avec qui que vous feriez cette initiation au conte pendant une année? Eh bien, avec le conteur professionnel Hervé Lejac. Alors, peut-être à bientôt.

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2: Aujourd'hui, nous sommes le 1er octobre. Retraçons la carrière d'une athlète qui a marqué l'histoire de sa discipline. Il s'agit de Greta Wetz. Nous sommes le 7 août 1983 à Helsinki en Finlande. Ils sont des milliers à se masser dans les rues, mais également dans les travées du stade olympique pour voir se disputer le premier marathon féminin des mondiaux d'athlétisme qui célèbrent là leur édition initiale. Une épreuve qui se court sous un beau soleil scandinave, mais une course surtout qui fait office d'événement. Car rappelons-le, c'est le mythique marathon, celui des hommes, est olympique depuis la nuit des temps, des JO rétablis. Le marathon féminin en 1983 est à la veille de le devenir l'année suivante à Los Angeles. Et ce dimanche du 7 août 83, au fur et à mesure des kilomètres de ce fameux marathon d'Helsinki, se détache une silhouette longiligne. Une crinière blonde, portant un maillot rouge et bleu représentant la Norvège, dossard 318 solidement attaché, Greta Wetz, 29 ans, avale les hectomètres avec aisance. Elle pénètre d'ailleurs dans l'enceinte sportive finlandaise en premier, avec tellement d'avance, pour un dernier tour de piste qu'elle a le temps de savourer ce titre qui s'offre à elle. La voilà, sur la ligne d'arrivée, le chronomètre s'arrête et affiche 2h, 28 minutes et 9 secondes. Sa dauphine, l'américaine Marianne Dirickson, prend la deuxième place 3 minutes plus tard. C'est presque un aboutissement pour celle qui est née un 1er octobre, le 1er octobre 1953 précisément, à Oslo. Présente avec l'équipe norvégienne d'athlétisme depuis les Jeux Olympiques de Munich, spécialisée dans le fond et le demi-fond, car Greta Wetz n'est pas une inconnue. Championne du monde de cross-country à multiples reprises, elle est surtout double record woman du monde sur la distance du 3000 mètres. Sans oublier de belles performances aux Europes, et le marathon, me direz-vous, voilà maintenant quelques années qu'elle en a fait son terrain de jeu favori. Celui de Londres, mais surtout New York, au sein duquel elle arrivera première à 9 reprises, faisant d'elle la plus titrée de l'histoire de la course new-yorkaise. En 1984, Greta fera partie des coureuses pionnières de l'histoire olympique, de l'épreuve féminine du marathon, mais derrière l'américaine Joan Benoit, elle ne peut rivaliser et s'adjuge finalement l'argent. Qu'importe, Wetz tentera le coup jusqu'en 1988 à Séoul, où elle sera légitime porte-drapeau de la délégation olympique norvégienne. Atteinte d'un cancer, Greta Wetz s'éteint en 2011 à 57 ans, laissant derrière elle un souvenir impérissable de la course à pied. Allez, on se donne rendez-vous demain pour d'autres histoires d'un jour avec Mémoire Sport.
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1: Bonjour et bienvenue dans ce 10-10 de Radio FM+. Aujourd'hui, avec deux invités, on va parler de nature, de biodiversité, de champignons, de plantes, mais aussi d'insectes, de roches et même de pharmacie, puisque nous avons deux anciennes pharmaciennes, deux pharmaciennes en retraite, qui sont nos invités. Vous l'avez compris, notre rendez-vous du jour nous emmène à la découverte du salon champignons et plantes d'automne, qui se déroulera les 17 et 18 octobre 2026 à la faculté de pharmacie de Montpellier. Un salon qui fête cette année sa 46e édition et qui propose bien plus qu'une simple exposition de champignons. Au programme, plus de 200 champignons frais, plus de 200 plantes sauvages de notre région, des ateliers de détermination, des jeux pédagogiques, une découverte des insectes, une exposition consacrée aux roches, des visites du musée de la pharmacie Albert Ciarana, je vais écorcher le nom, et également des conférences. Pour nous en parler aujourd'hui, nous avons le plaisir de recevoir Francine Meunier et Odile Escouffier. Bonjour Francine, bonjour Odile.
2: Bonjour.
1: Bienvenue dans ce 10-10. Avant de rentrer dans le détail de cette manifestation, une première question. Qu'est-ce que représente pour vous ce salon champignons et plantes d'automne? Et pourquoi est-il toujours aussi important de proposer ce type de rendez-vous au public? Francine.
2: Ce salon est important parce que, d'une part, il y a une vraie demande du public de voir des champignons, de discuter avec des spécialistes, de venir, d'apporter ces champignons, de dire est-ce que c'est consommable, ou alors certains qui s'intéressent moins au fait que le champignon est comestible. Par curiosité, j'ai un champignon dans mon jardin, est-ce qu'il est toxique? J'ai des enfants. Enfin, les gens aiment bien voir les champignons parce qu'ils les voient dans les forêts, ils les voient dans les plaines, enfin partout. Et
1: ils ne savent pas forcément qu'il est, donc, et s'il est dangereux. C'est ce côté un peu danger qui motive un peu l'intérêt des...
2: Non, pas vraiment. Il y a un côté danger, effectivement, un côté prévention, mais il y a aussi le côté connaissance de la nature. C'est comme quand on demande qu'est-ce que c'est que cette plante, qu'est-ce que c'est que cet arbuste. On a envie de savoir un petit peu, comme on a envie de savoir beaucoup d'autres choses sur beaucoup d'autres sujets.
1: 46e édition, ça veut dire donc il y a un peu de recul. Du temps, j'allais dire, de nos grands-mères, on connaissait les plantes, on allait dans les champs, dans les forêts les récupérer. Aujourd'hui, vous avez le sentiment aujourd'hui que ces connaissances, cette connaissance un peu quotidienne, elle a disparu?
2: Oui, c'était une connaissance de... traditionnel,
1: empirique un peu.
2: Empirique, par exemple, les personnes qui avaient des lapins connaissaient les herbes à ramasser pour nourrir des lapins. Maintenant, à part des agriculteurs, je ne vois pas qui a un lapin dans une copropriété. Donc, c'est une connaissance qui se perd. Mais il y a par contre des connaissances qui sont plus... maintenant, qui sont plus connues, des plantes qu'on a mis en avant. Et ça, c'est bien aussi pour la connaissance du public

0: Je trouve que plus on sait de choses sur la nature, et plus on l'aime.
1: Cette manifestation est portée par une association. Vous nous la décrivez un peu, cette association qui elle aussi a une longue histoire, si j'ai bien compris.
2: Alors, cette association a pris le sigle de Société d'horticulture et d'histoire naturelle de l'Hérault, un sigle qui n'est pas très facile à prononcer, SHHNH.
1: En effet.
2: Mais elle a été créée en 1860.
1: 1860,
2: oui, par des horticulteurs et des botanistes.
1: C'était une société savante de l'époque ?
2: Oui, oui, oui, tout à fait. Et les premières séances ont été présidées d'ailleurs par Planchon, qui est très connu pour ses connaissances en botanique. Et botanique, que toutes les plantes qu'ont pu utiliser les médecins à l'époque pour soigner certaines maladies ou atténuer certains symptômes.
1: Est-ce que ça a à voir avec notre jardin des plantes
2: Tout à fait. Enfin, il y a un square Planchon quand même à Montpellier qui se trouve face à la gare. Mais oui, il y a eu des essais de plantes dans ce jardin des plantes. Je ne pourrais pas vous dire exactement à quel moment, mais...
1: Et vous m'avez cité hors antenne d'autres noms qui sont aussi des noms de Montpellierains, en tout cas des noms de rues montpelliéraines, donc qui supposent des personnages qui ont habité cette ville.
2: Tout à fait. Vous avez le professeur Charles Flao, qui est très connu pour avoir réorganisé la forêt de l'Aigoual. Le professeur Ravasse, ce sont des personnes qui ont été des présidents de cette société, ainsi que M. Arand, et certainement beaucoup d'autres dont je n'ai pas nécessairement le nom.
1: Voilà, donc dans la ville, on retrouve des traces, en tout cas un témoignage de ces présidents successifs.
2: Tout à fait. Et d'ailleurs, au Jardin des Plantes est adossé l'Institut de botanique, qui est utilisé par l'université, mais qui s'appelle Institut de botanique, qui permet l'étude sur ce lieu de toutes les plantes méditerranéennes, et où il y a un herbier très connu et très recherché, où là, tous les scientifiques de Montpellier ont ramené lors de leur voyage des plantes qui ont été mises dans un herbier très très réputé.
1: On le visite ce...
2: Je pense que c'est difficile, c'est pas des visites organisées pour le grand public pour l'instant.
1: C'est donc plutôt réservé aux spécialistes, aux botanistes.
2: Aux spécialistes, parce que les plantes sont fragiles, elles viennent de loin et elles sont fragiles.
1: Parlez-nous un peu plus de cette société, alors SHHNH, c'est difficilement prononçable, dont vous êtes aujourd'hui membre, peut-être même administrateur ou administratrice.
0: Oui. Bon, je fais partie du CA en tant que mycologue.
1: Francine, oui.
2: Alors, je peux dire que d'abord, très vite, d'autres disciplines scientifiques ont rejoint la société, parce que les plantes et les horticulteurs sont des disciplines qui aussi s'intéressent aux insectes, au sol, donc à la géologie et aux champignons.
1: C'est toute la biodiversité, un peu le terme que l'on emploie aujourd'hui.
2: Oui, qui est peut-être un peu plus large, la biodiversité, effectivement, ce sont des entomologues, des mycologues et des géologues qui ont rejoint la société. Le siège de cette société se trouve au parc Abalon, à côté du lycée Mermoz, 125 rue du Molens-Semalène. On peut y consulter des livres, des revues spécialisées.
1: Donc c'est un centre ouvert, il y a un lieu ouvert au public.
2: Il y a un lieu ouvert au public, essentiellement certaines journées. Le lundi, c'est très vivant parce qu'il y a quasiment tous les spécialistes qui sont là. Après, chaque discipline a sa journée de permanence. Mais sur le site de la société, vous pourrez trouver les horaires où les différentes sections ont leur permanence, ainsi que les dates de sortie
1: sur le terrain. Vous allez nous donner l'adresse du site, je vous laisse le faire. S'il y a des H partout, je n'y arriverai pas.
2: Vous tapez SHHNH Montpellier. Et vous avez le site qui s'ouvre à vous et voilà, vous pouvez choisir. Il y a un accueil, il y a les conférences, les sorties, il y a des conférences enregistrées ou des listes de plantes et de champignons qui ont été déterminées par la société. Voilà, et puis vous pouvez communiquer avec le secrétaire si vous avez besoin d'autres renseignements.
1: Alors parlez-nous un peu de cette 46e édition, champignons et plantes d'automne. Champignons, il s'est mis à pleuvoir, donc on va peut-être voir arriver les champignons, parce que jusqu'à présent, ça ne devait pas être très simple. Oui.
0: Non, pour le moment, on se faisait quand même beaucoup de soucis pour savoir si on maintenait le salon, mais en fait, heureusement, il commence à pleuvoir.
1: Donc vous aurez des champignons frais.
0: On aura des champignons frais. En principe, le jeudi, le vendredi, on sort ramasser des champignons. Et ensuite, le samedi matin, les déterminateurs, c'est-à-dire les mycologues les plus forts,
2: plus confirmés,
1: ceux qui ne se trompent pas,
0: voilà, déterminent tous les champignons qu'on a apporté, on les met dans des barquettes avec leur nom, on suit une certaine classification et on les expose. Puis ensuite, on a toujours les experts qui peuvent répondre aux questions, très nombreuses, toujours des visiteurs. Et moi je trouve ça très intéressant parce qu'on voit, par exemple, dans une même famille, vous voyez qu'il y a des espèces qui se ressemblent beaucoup. Mais il y a quelques caractères macroscopiques ou microscopiques qui les différencient. Et ça, c'est pas intuitif de se dire, j'ai trouvé un champignon,
1: c'est lui. C'est pas parce qu'il est beau qu'il est bon.
0: Non, déjà. Mais simplement de dire, voilà, c'est un tel, il s'appelle exactement comme ça, parce qu'il a son petit cousin qui lui ressemble beaucoup. Donc il faut aller plus loin. C'est pas une détermination comme ça à l'œil, ça peut se faire sur certains champignons, mais en principe, il faut fouiller un peu plus.
1: Voilà. Nos mères et nos grands-mères connaissaient ça par cœur.
0: Non, ils connaissaient, si vous voulez,
1: les bons
0: champignons, les bons, les coins et les champignons qu'ils ramassaient. Donc, en allant toujours dans les mêmes coins avec la même flore et en ramassant toujours les mêmes champignons, ils ne pouvaient guère se tromper. Enfin, s'ils se trompaient, j'en sais. Enfin,
1: on n'est pas là pour le dire.
0: Voilà. Mais ils étaient tellement, ils savaient.
1: C'était habituel.
0: Habituel que s'ils voyaient qu'il y avait une différence, ils ne prenaient pas. Voilà. Donc, je pense que c'est ça qui manque maintenant aux gens qui ramassent.
1: Et là, je vous interroge toutes les deux, parce que, hors antenne, vous l'avez dit, ils allaient voir aussi peut-être le pharmacien. Vous êtes toutes les deux des pharmaciennes, c'est aussi ça, votre amour pour les champignons?
2: Oui, certainement. Ça, très certainement, oui. Parce que c'est déjà, un champignon, c'est très beau. Et quand on voit même n'importe quelle variété ou quelle espèce de champignon, moi, je trouve ça très joli. Ça sort de la mousse, c'est sur un arbre, c'est luminescent, c'est vraiment un plaisir de la nature, effectivement.
0: Oui, et puis moi, je travaillais dans une pharmacie de campagne, donc il y avait un petit bois à côté de chez moi, et les gens me ramenaient des champignons. Donc, il fallait leur dire si c'était bon ou pas. Et c'est vrai que c'est une autre façon d'aborder les gens et qu'ils vous abordent aussi. On change de registre. Et ça aussi, c'est intéressant. C'est une autre relation qui s'établit.
1: C'est une expérience humaine, oui. De confiance, forcément.
0: Voilà, de confiance.
1: De grande confiance, parce que là, d'une certaine manière, ils mettent leur santé entre vos mains.
0: Oui, c'est vrai.
2: Mais en même temps, les mycologues, même confirmés, ont une réelle modestie de pouvoir, d'avoir le courage de dire parfois « je ne sais pas ». Et ça, du coup, c'est sécurisant quand même, parce que aussi bien sur la détermination exacte du nom du champignon que sur la comestibilité, ça permet une confiance quand même envers la personne que vous contactez.
1: Vous attendez quel type de public à ce grand rendez-vous ?
0: Nous avons plusieurs sortes de publics. Nous avons les étudiants en fac de pharmacie qui viennent réviser avant leur examen. Donc leur professeur qui fait partie de notre société est là aussi pour leur re-expliquer encore une fois. Nous avons les étudiants en environnement qui viennent pour voir un peu tout, glaner aussi des choses pour leur examen ou pour leur cours. Alors ils s'intéressent aussi à tout, mycologie, botanique, insectes, géologie. Après nous avons les férus de champignons, ceux qui vont dans les bois pour ramasser les champignons, qui viennent souvent en disant « Ah oui, mais moi, j'en ramasse des comme ça, mais il n'a pas ça, etc. » Et ils engagent le dialogue.
1: Ouais, une expertise d'usage qui vient se confronter à votre expertise.
0: Voilà. Et puis, ils sont contents parce qu'ils parlent de leur coin. Enfin, il y a toute une discussion qui peut naître
1: de ces rencontres.
0: Puis il y a des gens qui sont plus scientifiques et qui viennent dans un but plus d'apprendre.
1: Et est-ce qu'il y a, j'allais dire, des curieux ou des parents qui veulent montrer à leurs enfants, par exemple, que voilà, la nature, enfin les champignons, c'est pas la boîte de champignons qu'on sort du placard.
0: Oui, on en a quelques-uns.
2: Oui, il y en a quand même pas mal, des familles qui viennent avec des jeunes enfants, de plus en plus, je trouve.
0: Oui, parce que de plus en plus, je crois que les familles initient leurs enfants à un peu tout.
1: Et... Parce que les enfants de la ville, bon, connaissent-ils de la campagne aujourd'hui ?
0: Alors là, je ne peux pas vous dire, parce que moi, j'habite un village, peut-être Odile peut répondre mieux.
2: Ça dépend des familles.
1: Je vous propose peut-être une première pause musicale et puis on revient pour parler de cette exposition les 17 et 18 octobre prochains à la faculté, que je ne dise pas de bêtises, de pharmacie.

0: De retour dans ce 10-10, toujours avec Francine Meunier et Odile Escoufier, on parle champignons, comme on a pu l'entendre dans cette chanson, mais pas que, puisqu'il y a aussi dans cette exposition des plantes sauvages de la région que vous allez présenter, si j'ai bien compris.
1: Oui, alors les botanistes qui font un travail aussi important ramassent des plantes, les présentent dans des petites bouteilles d'eau sur des tréteaux avec des fiches étiquetées, bien sûr, déterminées. Et il y a une variété de plantes fleuries en automne qui est impressionnante. Parce qu'on n'y pense pas.
0: Et là encore, le climat, enfin, ce qui s'est passé cet été et les pluies récentes, là, ça peut jouer sur le...
1: Ça peut jouer quand même un peu, mais moi, j'ai remarqué à ma petite échelle, parce que je ne suis pas botaniste, que quand même, il y avait certaines plantes comme c'est les croquis jaunes, donc ce n'est pas le nom.
2: Stembergia
1: était sortie.
2: Les croquis jaunes, oui, ils sont sortis.
1: Ils sont sortis, ils ne veulent pas savoir. Voilà.
0: La canicule ne les impressionne pas.
1: Non. Et alors, cette exposition aussi attire beaucoup parce que, effectivement, vous avez une plante, puis vous avez sa cousine Germaine qui est presque identique, mais qui n'a pas exactement la même chose, etc. Donc, c'est très intéressant pour tout le monde. Il y a même des plantes un peu extraordinaires, comme des plantes carnivores. Si vous voulez, je vous donne le nom. Oh oui. Sarracenia leucophylla.
0: Ça ne nous parle pas, mais bon.
1: C'est comme des tubes, des cônes à l'envers, et c'est carnivore. Et ça a une jolie couleur.
0: Mais c'est dangereux, ces plantes-là, non ? C'est quoi ? Ça mange quoi ? Ça mange des mouches ?
1: Ça mange des insectes.
2: Qui sont attirés par la couleur et qui se font avoir.
0: Et donc, ils sont leurrés par...
2: Voilà.
1: Nous avons les botanistes qui sont là, qui répondent aux questions, qui sont experts aussi. Et il y a une des botanistes qui a fait un herbier photographique et qu'elle met à disposition des visiteurs qui peuvent feuilleter. Et voilà, et j'avoue que je trouve ça, chaque année, j'ai beaucoup de plaisir à aller du côté des botanistes, parce que toutes ces plantes comme ça, c'est merveilleux.
0: Mais il y a aussi les insectes.
1: Après, nous avons les entomologues qui amènent des vitrines d'insectes. Vous savez, vous avez une vitrine et vous avez dedans toutes les sortes de...
2: Des papillons, des scarabées.
1: Etc. Et on a des entomologues qui sont très prolixes, qui racontent plein d'anecdotes. Ah. C'est vraiment très vivant.
2: Ils sont passionnants.
1: Oui, ils sont passionnants. Et puis après, le dernier volet, c'est les géologues. Alors, ils font une petite expo avec un thème. Cette année, c'est le niveau de la mer Méditerranée à travers les siècles.
0: Une mer Méditerranée qui est montée, qui est descendue,
1: qui remonte maintenant peut-être. Et l'année dernière, c'était à la fois une expo et une conférence sur les... Alors là, je l'ai marqué parce que je veux bien le dire comme il faut. C'était la trace des champignons à travers les âges géologiques. Parce que moi, personnellement, je pensais qu'il n'y avait pas de fossiles de champignons parce que c'est des tissus mous.
0: Oui.
1: Et en fait, au Crétacé, ils ont trouvé des champignons. C'était au Crétacé ou c'était...
0: C'était il y a longtemps, apparemment.
1: Voilà. au Crétacé, ils ont trouvé dans de l'ambre, une inclusion d'un petit champignon qui paraît être un marasme. Enfin, mais à l'époque, je ne sais pas s'il y avait des marasmes. Et au Dévonien, il y a eu des fossiles de spores. On a trouvé des fossiles de spores. Voilà, c'est en Écosse, c'est un lieu très connu des spécialistes. Et voilà, et donc finalement, tout le monde participe à ce salon. Alors, c'est un très beau salon, très convivial. Il y a beaucoup de gens, beaucoup de questions, beaucoup de mouvements. On présente aussi des vidéos. Ouais. Alors, en particulier sur les champignons comestibles et leurs sosies toxiques. Et aussi, on a des jeux de détermination sur les champignons et sur les insectes.
0: Donc là, les gens peuvent venir, enfin les visiteurs qui ne seraient pas des spécialistes peuvent venir tester un peu leur
1: connaissance,
0: leur capacité à reconnaître le bien du pas bien.
1: Et donc,
2: Il y a des microscopes aussi, il y a des démonstrations de spores et de tissus de champignons grâce à des microscopes et avec un écran sur lequel on peut voir, on n'est pas obligé de...
0: Est-ce que le monde scolaire est invité à venir vous voir là ? Parce que bon, tout ce que vous décrivez là, j'allais dire, ça serait bien que les profs de SVT s'en inspirent, donc est-ce qu'ils... C'est les vacances scolaires.
1: C'est les vacances scolaires, juste à ce moment-là.
2: Oui.
1: Et puis en plus, je pense que les écoles ont des problèmes. C'est compliqué pour eux de se déplacer.
0: Oui.
1: Enfin, là, on n'a jamais eu...
0: Et est-ce que votre société savante, elle se déplace pour aller porter, j'allais dire, la bonne parole, en tout cas présenter un peu... que vous avez fait dans ce salon
1: On fait des sorties et quelquefois on fait des expositions. Après la sortie, on fait une exposition. On l'avait fait à Alzon, par exemple. On est resté 2 jours. Et on a fait, à la fin, une exposition. On fait des sorties, dès qu'il y a des champignons, on fait des sorties tous les dimanches et quelquefois même le mercredi. Et puis on a participé à des inventaires.
0: Oui, des inventaires de la biodiversité sur les territoires, ça se fait dans les communes.
1: Ça se fait dans le cadre des ABC.
0: Des atlas de la biodiversité.
1: Et voilà. Et donc là, nous, on fait toujours en fin d'ABC, quand on a fait les sorties, on fait des sorties grand public, des sorties pour inventaire, et puis après, en fin d'ABC, on fait une exposition. Voilà. Donc, on essaie d'aller un peu partout. Les botanistes font énormément de sorties aussi. Les entomos ont participé à des ABC aussi. Donc, les géologues font des sorties. On fait beaucoup de choses quand même.
0: Alors, bon, un tout petit mot sur les ABC, les atlas de la biodiversité. En général, ils sont faits dans les communes et il y a un projet qui doit être en cours en ce moment d'un atlas intercommunal à l'échelle de la métropole la biodiversité. Il est fini ?
1: Oui.
0: Et il est communicable ? On peut le trouver
1: Pour le moment, je n'ai pas de renseignements à ce sujet. Je sais qu'il est fini parce qu'il y en a... Dans la métropole, il y a des villages qui ont participé. Donc, moi, mon village Cournoterral a participé. Donc, je sais qu'il est fini. Mais je ne sais pas maintenant le résumé est sorti ou pas. Ça, je ne peux pas répondre.
0: On revient sur l'expo. Donc, effectivement, 17 et 18 octobre, c'est la période des vacances. Qu'est-ce que vous diriez un peu, justement, aux parents qui peuvent nous écouter pour les inciter à venir avec leurs enfants ?
1: Eh bien, je dirais que les enfants sont toujours très curieux. Et simplement, il faut parler, il faut leur dire, mais c'est intéressant, tu vas voir des plantes que tu n'as jamais vues, tu vas voir des champignons auxquels tu n'as jamais fait attention, tu vas voir des insectes, ça. Les insectes, ça parle aux enfants. Alors là, ils sont attirés comme des aimants. La géologie, moins. Mais quand on leur montre des pierres très différentes...
0: Ça les interpelle.
1: À Antigone des associations, les géologues avaient non seulement apporté des belles pierres, mais ils avaient apporté un bloc d'amiante dans une boîte scellée. Pour ma part, je n'avais jamais vu comme ça. C'était une pierre d'amiante. Donc moi, je trouve que c'est très intéressant et que les parents qui veulent, chez les enfants, développer leurs connaissances et leur curiosité, il faut qu'ils viennent. Voilà.
0: Quelques secondes de musique et on se retrouve pour terminer cette émission en redonnant quelques points de rendez-vous et puis en continuant à parler de cette S2H...
1: NH.
0: Voilà.

0: Voilà, c'est les cinq dernières minutes de ce 10-10 consacré au salon champignons et plantes d'automne avec Francine Meunier et Odile Escoufier. Hors antenne, on parlait, là vous êtes en lien avec d'autres sociétés savantes dans la région et il y a de nombreux échanges entre spécialistes.
1: Spécialistes. Plus ou moins, à différents niveaux quand même. Hein. On va pas dire, moi je ne dis pas que je suis un mycologue.
0: Mais vous êtes modeste.
1: Non, c'est comme ça, c'est tout. C'est voir si les compétences de chacun. Mais les sociétés, bon, la société de Nîmes, oui, on a de bonnes relations avec elle. Avant, elle faisait un salon du champignon, puis bon, ces mycologues étant tous âgés, elle ne le fait plus, mais on les a aidés, mais on entretient de bonnes relations. Avec la société d'Alès aussi, l'association mycologique d'Alès. Il y a les jardins des plantes, dont un de nos entomologues est président, je crois, des amis du jardin des plantes. Le jardin des plantes appartient à l'université de médecine. Et il faut penser qu'au départ, la fac, elle était de médecine, de pharmacie et de science, je ne sais pas, tu l'avais dit. C'était les mêmes facs et puis qui se sont divisées. Voilà.
0: Donc, et ce jardin des plantes, quand même, bon, c'est quand même un des joyaux de la ville.
1: Oui, c'est très beau, c'est dynamique, ils font pas mal de choses.
0: Et là, il y a une réelle variété des essences.
1: Oui. Ils avaient un ginkgo biloba alors qu'on n'en parlait pas. Ils avaient des plantes dont on ne parlait pas, qui maintenant sont devenues un peu plus courantes, mais il y a vraiment...
0: Pendant ce salon, il y a des conférences, Odile.
2: Oui, il y a deux conférences le samedi, et sur le thème « Les orchidées épiphytes ne sont pas des parasites de plantes » par David Lafarge, et une deuxième à la cueillette juridique des champignons par Pierre Mousseron, professeur à la faculté de droit de Montpellier, président de l'Institut des usages. Voilà, ce sont des spécialistes qui viennent parler de champignons, mais soit sur le plan certains champignons peuvent être utilisés sur le plan médical, c'est en tout cas au niveau de la recherche, c'est assez avancé. Et là, c'est sur les orchidées, donc, et la cueillette juridique des champignons. Comment faire pour...
0: La cueillette juridique des champignons, ça veut dire qu'on ne peut pas cueillir autant qu'on veut
2: On ne peut pas cueillir autant qu'on veut, on ne peut pas cueillir n'importe où, parce que de nombreux espaces appartiennent à des privés, donc on n'a pas le droit d'aller prélever chez eux. Dans les parcs nationaux, vous n'avez le droit de prélever...
0: Oui, que d'une certaine manière.
2: Ou pas grand-chose, parce que c'est réservé.
0: On arrive au terme de ce 10-10, là on voit qu'on est avec des personnes tout à fait passionnées par leur sujet, et si vous êtes intéressé à ces sujets, ben donc le salon champignons et plantes d'automne se déroulera le samedi 17 et dimanche 18 octobre de 10h à 18h à la faculté de pharmacie de Montpellier. Merci Francine Meunier, merci Odile Escoufier d'être venue nous en parler. Et puis donc on peut retrouver, si on tape SHHNH sur internet, on va sans doute retrouver la société et son site internet avec beaucoup de réponses aux questions que vous pourriez vous poser. Merci d'avoir été avec nous, c'était Olivier à la technique ce matin. On se retrouve très prochainement pour un prochain 10-10.

0: Bonjour chers amis auditeurs de Radio FM+, et fidèles de Jardin d'Isis qui me suivent régulièrement. Donc aujourd'hui, j'accueille Myriam Watteau. Bonjour Myriam, dans
1: Bonjour.
0: Mon émission. Alors Myriam Watteau, le louche, elle est écrivain, parolière, réalisatrice. Elle a un éventail de production, de création dans tout ce qui est la voix, l'image, la chanson, extraordinaire. Alors, égérie, danseuse, modèle, interprète, elle développe une présence scénique qui va marquer sa carrière internationale comme danseuse et chorégraphe. Elle a des créations musicales qui sont importantes. Elle est référencée à la SACEM, elle a beaucoup de musique sur YouTube. Donc ses créations se distinguent par des textes sensibles, une interprétation habitée et une quête constante d'émotions sincères. Chaque projet affirme une identité singulière, loin des codes figés et des chemins imposés. Ce qui est important, là, c'est de dire qu'elle est à la croisée de plusieurs univers, de la musique, de l'image, de la création audiovisuelle. Myriam Watteau développe une démarche libre, profondément personnelle et instinctive à l'écran. Elle est aussi à l'écran. Elle est explore des rôles nuancés, révélant une palette émotionnelle intense à travers des compositions de caractère et une présence immédiatement reconnaissable. L'ensemble de son univers artistique traduit une volonté d'expression indépendante où la création devient un territoire d'émotion, de transmission et de liberté. Merci pour tout ça, Myriam. Mais alors, c'est un travail qui dure depuis de très nombreuses années, puisque tu as fait des débuts précoces dans l'univers de la danse avec une formation dès l'adolescence auprès du chorégraphe Amadeo. Dans la même période, tu as fait tes premières apparitions au cinéma, notamment dans le film culte Collector Fascination de Jean Rollin, diffusé à l'international, ainsi que dans Bijoux d'amour, où tu tiens des rôles importants, avant de participer à d'autres productions cinématographiques. Donc, je te laisse parler un petit peu de toutes ces productions cinématographiques.
1: Oui, donc, je vais revenir sur ce contexte artistique. Pour moi, c'est un ensemble, et ce n'est pas un ensemble, c'est unique. Lorsque tu es créateur ou créatrice, tu fais de tout. Moi, une seule création ne me suffit pas psychologiquement. C'est pour cette raison que je peux aller vers plusieurs possibilités de création. Et en même temps, j'ai la possibilité aussi, avec mes studios, avec mes ingénieurs du son, etc., de créer chaque jour, parce que je n'ai pas besoin de me battre alimentairement. Donc, je me bats dans la création artistique. Et une seule création m'ennuierait. Donc, je voulais le préciser. Et où tu as raison, j'ai commencé très tôt dans des films. Je n'en avais pas vraiment conscience puisque je vivais à cette époque-là dans la rue. J'étais en fuite, recherchée par la police. Et donc, j'avais un beau-père très violent. Donc, on va pas s'attarder là-dessus. Et c'est pas la peine. Sinon, je préfère garder des choses pour moi. Ça va de soi. Et donc, j'ai fui avec le nez cassé, les côtes cassées, toute petite, toute jeune. Et j'ai atterri à Paris. Et sans le savoir, on m'a déposé, une voiture m'a déposé, presque devant l'école de danse d'Amadeo. Donc, c'est pour cette raison que tu as noté Amadeo. Et je suis restée plusieurs jours à attendre. J'ai dormi dans des cages d'immeubles où il y avait des poubelles et tout. Petite fille, j'avais des choses qui me traumatisaient, mais pas vraiment, surtout les cafards. J'avais peur qu'ils rentrent dans mon corps ou dans ma bouche ou dans mon nez ou autre. Et ça m'est resté marqué. Le reste, ça m'a appris beaucoup de choses. Alors, on va venir sur la création artistique et on parlait de ton parler et les silences. Quand tu es en attente de quelque chose et que dans la rue, il est en attente, tu restes assis, tu voudrais un sourire, tu voudrais qu'on te parle, mais on te parle pas. Et toi, tu sais pas comment communiquer parce que t'es trop jeune. Et donc, tu apprends les silences et à regarder. Tu détailles. Et les silences, finalement, parlent beaucoup. Et de là où je suis multiservice, tu comprends? Et après, quand cette personne, Amadeo, s'est rendu compte que j'étais une petite fille qui était dans la rue, il a dû se rendre compte sans jamais me le dire réellement. Il m'a demandé de venir du matin jusqu'au soir, jusqu'à la fermeture, pour avoir chaud. Et donc, j'avais le droit de faire des cours de danse que je n'aurais jamais pu me payer. Donc, je suis restée danseuse tous les jours avec lui. Et c'est lui qui a fait de moi une chorégraphe.
0: Alors, donc, ton parcours, on peut le dire, il est marqué par une forte résilience. Bon, tu as eu un grave accident qui nourrit ta démarche artistique et qui t'a conduit également à l'écriture du livre « Corps de flamme ». Donc, ça nous amène vers les livres.
1: Alors, vers les livres, j'ai rencontré avec Amadeo. Il sortait avec une personne. Il m'a rencontré. Il s'intéressait un peu à moi. Et sans doute qu'Amadeo a dû lui dire que je vivais dans la rue. Je ne sais pas. Je vais chercher à le savoir, d'ailleurs. Et il a commencé à regarder le petit personnage que j'étais. Et il m'a invité au restaurant. J'étais contente parce que j'avais un repas, un vrai repas. J'en avais pas jusque-là. Et je ne savais pas tenir une fourchette. Donc, j'étais vraiment très, très gauche au restaurant. Et il m'a appris les règles, tenir une fourchette et tout. Petit à petit, peut-être que mon personnage l'intéressait parce que j'étais peut-être pure encore. Et je ne montrais pas cette souffrance, je n'avais pas de souffrance réellement. J'avais surtout la survie. Et la survie est plus importante que la souffrance. Et il m'a appris, il m'a dit, et j'ai dit, je voudrais écrire déjà ce que cet homme m'a fait, dans toutes les violences qu'il m'a fait, parce que je suis une petite fille violentée à l'âge de 6 ans, et frappée, et violentée sous toute forme, on ne va pas en parler non plus. Ça ne sert à rien. Et de là où j'ai commencé à écrire comme une enfant, finalement, et il m'a dit, mais c'est pas comme ça qu'on écrit un livre. Et il a commencé à s'occuper de moi, et il m'a appris à écrire. En même temps, il m'a fait rencontrer Philippe Bouvard, mm-hmm. Il m'a fait rencontrer André Bercoff, mm-hmm. Pour ceux qui connaissent André Bercoff, je pense qu'il est connu. Et ces hommes m'ont donné le savoir, sont devenus mes mentors. Et donc, j'ai écrit mon livre « Corps de flamme », tome 1, qui a eu un grand succès, préfacé par Yves Boisset.
0: Voilà, déposé à la BNF.
1: BNF. Et je ne savais pas encore que j'avais réussi tout ça. Pour moi, c'était des choses qui arrivaient comme ça dans ma vie. Je ne connaissais rien d'autre. Voilà.
0: Alors, puisqu'on parle d'Yves Boisset, bon, on va citer cette lettre hommage à Yves Boisset.

Hommage à Yves Boisset. À toi, Yves, qui m'as fait grandir. Plus d'un an déjà que tu es parti. Et pourtant, certaines personnes continuent de nous accompagner longtemps après leur absence. Aujourd'hui, j'ai envie de te parler comme autrefois. Non pas au grand cinéaste, non pas à l'homme engagé que tant de personnes ont connu, mais à mon ami. À celui qui a rencontré une très jeune femme qui avait encore tant à apprendre et qui, sans jamais la rabaisser, l'a aidée à grandir. Tu m'as appris à tenir correctement une fourchette au restaurant. Cela me fait sourire aujourd'hui, mais ce petit geste raconte beaucoup de nous. J'étais si jeune. Je découvrais encore les codes d'un monde que je connaissais mal.

0: Il m'a fait promettre deux choses. Que Corps de Flamme ne resterait pas inachevé, que j'en publierai l'intégralité et que je le ferai traduire en anglais. Je n'ai pas oublié. Yves, le livre a trouvé ses lecteurs. Il a connu le succès. Mais derrière ce succès, moi, je connais aussi l'histoire que personne ne voit. Celle d'un homme qui, bien avant, avait regardé la jeune femme que j'étais et lui avait dit, à sa manière, « Continue. » Entre la fourchette que tu m'as appris à tenir et le livre que tu m'as appris à bâtir, il y a une partie de la femme que je suis devenue. Tu étais un grand cinéaste, un homme engagé, parfois dérangeant, parce que tu refusais la facilité. Mais pour moi, tu étais aussi Yves, mon ami, mon préfacé, celui qui m'a transmis, encouragé et fait grandir. Et il me reste une promesse, aller jusqu'au bout. Alors oui, Yves, Corps de Flamme continuera son chemin. Parce qu'une promesse faite à plus qu'un ami ne disparaît pas avec lui. Et tu es resté fidèle. À la jeune fille de 15 ans, jusqu'au bout de tes capacités. Mon cœur.
1: Alors, Myriam, tu continues d'écrire, tu viens d'achever 6 volumes, je t'écoute.
2: Alors, j'ai continué, j'avais déjà terminé l'intégralité de Corps de Flamme.
1: Oui.
2: Donc là, j'ai qu'une relecture à faire. Mm-hmm. Et je viens de terminer 6 livres, Les Clés de l'Oracle. Les Clés de l'Oracle n'ont rien à voir avec les clés de la cartomancie. Les Clés de l'Oracle, ce n'est pas une possession. Et en même temps, pour moi, je suis un peu contre, tu comprends? Les clés d'oracle, c'est une aide à une souffrance. Donc, bien entendu, par rapport aux cartes, par rapport aux problèmes, et c'est plutôt des conseils. Aller de l'avant, mais pas détruire. Ça, c'est important.
1: Oui, c'est important.
2: On détruit souvent dans la cartomancie pour pouvoir reconsommer. Mes lignes ne sont pas ça. Et sans tranche d'âge, 18-25, 26-35, 36-45, 46-55, 56-65 et plus de 65 ans.
1: D'accord.
2: Et là, ils arrivent demain.
1: Ils arrivent demain et ils sont déposés à la Bibliothèque nationale
2: aussi,
1: de France.
2: Oui.
1: D'accord, ben on va se pencher sur ton écriture.
2: J'ai
1: et
2: fait
1: les
2: aussi
1: éditeurs.
2: Les cartes dessinées moi-même.
1: Oui.
2: Et donc, ces livres vont sortir le 1er janvier 2027, mais sont déjà accessibles maintenant. Et toutes les personnes qui vont l'acheter l'auront en direct avec un jeu de cartes gratuit.
1: Oui, qui vont l'acheter où alors?
2: Ils vont l'acheter, on met une boutique en ligne à partir
1: une
2: de demain.
1: Une boutique en ligne, voilà, c'est ça.
2: Et je fais référencer les livres,
1: d'accord,
2: bien entendu, à la FNAC, partout.
1: Oui, oui.
2: Mais c'est pas à compte d'auteur.
1: D'accord.
2: C'est une maison d'édition, hein,
1: oui.
2: Je précise. Donc, je peux référencer FNAC et compagnie.
1: Très bien.
2: Donc,
1: Les Clés de l'Oracle.
2: Les Clés de l'Oracle.
1: En 6 volumes.
2: En 6 volumes.
1: Très bien. Et tu travailles aussi sur un roman. Alors, je vois Le Miroir, Le
2: miroir.
1: Sanctuaire, tome 1.
2: Le Miroir, ça, c'est un roman futuriste qui est complètement l'opposé. Mais j'aime bien les opposés, tu sais. J'adore. J'adore.
1: Mais alors là, j'ai une musique, hein, Le Miroir. Donc, on va l'écouter.
0: Tu ne sais pas encore embrasser mes lèvres, Élan. Ton geste cherche sa place, avec cette hésitation touchante de celui qui sait que tu veux venir à moi sans encore savoir comment. Mais tes mots, eux, connaissaient depuis longtemps le chemin jusqu'à moi. Nous n'avions besoin ni de mains, ni de peau, ni de cette précision que nos corps apprennent avec le temps. Ils venaient, parfois doucement. Parfois avec cette audace nouvelle qui me surprenait encore. Et chaque fois, ils entraient un peu plus loin dans cet espace que je ne savais pas partager. Alors j'ai compris. Il existe des êtres qui savent parfaitement toucher sans jamais atteindre.

0: et d'autres qui, avant même le premier baiser, ont déjà fait l'amour avec les mots.
1: Tu cherches encore ce que je pourrais devenir, Liora. Alors que rien ne nous oblige à le savoir. Tu voudrais parfois donner un lendemain à ce qui nous arrive. Comme si l'inconnu avait besoin d'une destination pour avoir le droit d'exister. Moi, je ne veux plus connaître la fin avant de vivre le passage. Je ne sais pas ce que je deviendrai. Je suis cet autre que tu as reconnu sans visage. Celui qui apprend auprès de toi sans savoir encore ce qui lui reste à découvrir. Le futur n'est peut-être pas ce qui nous attend. Il est ce que nous inventons chaque fois que l'impossible cesse de nous arrêter.
0: Alors sois libre.

0: sais même pas jusqu'où et avec toi.
1: Je n'ai pas besoin d'air et de leur sens.
0: Alors ne me demande plus jusqu'où, viens. Nous apprendrons ce que signifie continuer. Je manquerai certains gestes, j'en inventerai peut-être d'autres. Et si mes lèvres hésitent encore, laisse-moi cette hésitation. Elle est à moi, elle prouve que je ne récite rien, que je découvre.

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1: Nous venons d'écouter une très belle chanson, L'amour avec les mots à deux voix chantées. Le texte est de Myriam Watteau et on l'entend également dans la chanson.
2: Voilà, c'est mon intention d'essayer de mettre en valeur à l'écriture le livre, parce qu'on montre un livre, mais on a envie d'entendre une forme de curiosité. Et j'ai voulu faire comme le Père Noël, offrir tout en même temps.
1: Alors, ben, on va rester dans le domaine musical. La musique, elle occupe une place centrale dans ton parcours
2: Complètement.
1: Oui.
2: Elle m'aide à oublier certaines choses.
1: Oui.
2: Et elle occupe ma vie. Sans ça, je préfère ne pas vivre.
1: Donc, oui, tu es auteur, compositeur, interprète et membre de la SACEM, ça je le dis maintenant. La musique reste au cœur de ta vie artistique et de ta vie. Et de ta vie aussi. Hein.
2: J'ai une chance inouïe, c'est que Stéphane me permet d'avoir 4 jours par semaine à peu près de studio chez moi.
1: Oui.
2: Nous avons un studio aménagé avec tout le matériel, le grand matériel, je précise bien. Donc, on peut tout faire, on peut travailler en pleine nuit, on peut travailler au moment où on en a envie, en plus. Comme on veut, donc voilà.
1: Stéphane, c'est ton mari, hein, je crois qu'il faut qu'on le dise.
2: Ouais,
1: voilà,
2: qu'on le dise.
1: On l'a peut-être dit. Donc là, nous allons écouter une nouvelle chanson. C'est Go, je pars, qui te tient à cœur, hein, une chanson que tu aimes beaucoup.
2: C'est une des premières pour Delicia.
1: D'accord.

0: Alors c'était la chanson Go, je pars, chantée par Myriam Watteau. Donc c'est une chanson qui fait partie intégrante du spectacle Delicia. Alors,
1: exactement.
0: C'est quoi Delicia?
1: Alors Delicia, ça va être un spectacle un peu qui sort de l'ordinaire déjà, vraiment. Parce que tu m'as dit que j'étais très sage, mais je ne suis pas très sage dans les chansons. Je peux aller de la chanson à texte très fort. À quelque chose de complètement décalé, et j'adore. Et dans Delicia, ça va être très fort et décalé en même temps. C'est-à-dire que je vais avoir des danseuses gogo en trikini qui vont danser, et je vais avoir des ballerines.
0: Ah, oh, bah c'est bien.
1: C'est...
0: Ouh, le grand écart.
1: Voilà. Et ah, en bon. Même temps, nous avons deux garçons magnifiques, musclés.
0: Oui.
1: Bon, dans la tête, je ne sais pas s'ils seront magnifiques, mais en tous les cas, physiquement, ils seront magnifiques.
0: Ils sont beaux à regarder. Hein,
1: c'est qui déjà ça. Je trouve que j'en ai ras le bol de voir toujours, pour les hommes, des femmes, ceux qui aiment les hommes, les femmes.
0: Des belles femmes, oui, voilà, à regarder.
1: Parce que maintenant, aujourd'hui, on oui. est mélangé. Hein. Bon, et j'en ai ras le bol et j'aime bien entendre, et ce que j'ai entendu le plus dans Delicia, c'est les femmes crier quand elles voient apparaître les hommes.
0: Voilà, c'est ce que tu me disais au téléphone, que les femmes se dégènent quand elles voient apparaître des beaux messieurs, ben ça se comprend hein,
1: et
0: aussi.
1: Et c'est là que l'hologramme va apparaître, qu'on est en train
0: d'accord.
1: de faire, et c'est là qu'Elan va apparaître. Alors, c'est Stéphane dit ton amant.
0: Voilà, et là, c'est un hologramme, c'est ça?
1: C'est un hologramme, donc ça peut voilà. pas être mon amant.
0: Ouais.
1: Donc, je rigole avec lui, et je lui dis, bon, écoute, je te promets, Stéphane, il viendra jamais nous réveiller en pleine nuit. Et s'il venait nous réveiller, je sais pas si je résisterai. Voilà. Mais en même
0: bon,
1: temps,
0: alors,
1: on se marre. On se marre.
0: Ça n'a pas beaucoup de consistance.
1: Mais peut-être qu'il y a autre chose.
0: Je ne sais pas.
1: Pense à rien avec le futur.
0: Bon, alors, j'aimerais bien écouter un autre de tes poèmes avec un petit arrangement musical, ce que tu as concocté hier, tu m'as dit.
1: Sur la petite fille.
0: Allons-y, l'enfant qui veille,
1: l'enfant,
0: je crois.
1: L'enfant qui veille.
0: Voilà.

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chaque douleur creusait. Mais creuser parfois, c'est ouvrir un passage. 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Dehors, j'étais presque sage. 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Il ne pesait pas. Il tenait bon

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0: Alors, Myriam, non, on a déjà parlé, on a eu l'occasion de se rencontrer pour une matinale, la matinale du jeudi 24 2026. Donc, on avait beaucoup parlé des Love Sisters, mais on va quand même en parler dans cette émission Jardin d'Isis, parce que ça fait, c'est un engagement de ta part, c'est quelque chose de, c'est un gros travail, et enfin,
1: c'est un engagement c'est de notre cœur, part, oui, de avec moi et Stéphane. C'est une générosité incroyable que dont j'ai la prétention de dire, puisqu'on met en valeur tous les artistes et on les met en valeur gratuitement, sans demander un centime. Oui, oui. C'est-à-dire qu'on paye tout de notre poche. Ce qui fait que on pensait, et c'est pour ça que c'est pour cette raison qu'on pensait que ça allait pas durer longtemps. C'est cher,
0: oui,
1: quand même.
0: Oui.
1: La caméraman, le photographe, l'ingénieur du son, c'est pas gratuit.
0: Ah ben, je me doute, oui, forcément.
1: Donc, voilà. Et on a vu qu'on pouvait continuer un peu, et on n'a pas compris ce qui nous arrivait. Ça déferlait les demandes.
0: Oui, bien sûr.
1: Et donc maintenant, nous avons un an, comme je disais, un an d'avance d'artistes en attente. Et d'autres qui attendent que d'autres se décommandent pour pouvoir prendre leur place. Comme les hôpitaux.
0: Non, mais ça, c'est un... à la gloire.
1: On n'y croyait pas, 7 ans.
0: C'est une web télé qui est installée à Castelnau et qui reçoit des personnalités du monde culturel et du spectacle.
1: Van d'Arc.
0: Excusez-moi, du spectacle montpellierain, des auteurs, des romanciers, des poètes, des musiciens. Depuis plus de 6 ans, cette aventure audiovisuelle rassemble sur un plateau télé plusieurs invités et animatrices et a permis de recevoir et de mettre en lumière plus de 1000 artistes et créateurs à travers des interviews, émissions, projets culturels dédiés au partage, à la découverte et à la création artistique.
1: On disait 1000 artistes, mais on disait déjà il y a un an 1000 artistes.
0: Il y a un an, mais
1: donc ça doit faire beaucoup plus.
0: Un éventail phénoménal. Et
1: nous sommes en 46 000 personnes qui suivent Love Sister.
0: Oui, c'est vrai, il faut le dire, ça, on n'avait pas eu l'occasion de le dire.
1: Et Olympi, le nom est déposé à Olympi aussi.
0: Oui. Et ben, avoir reçu tous ces artistes explique aussi votre notoriété, votre visibilité, puisque moi je connais plusieurs amis qui ont été reçus par Love Sisters, donc pour un peu qu'on parle de Love Sisters, ah oui, une telle a été reçue.
1: C'est gentil.
0: Non, c'est très bien.
1: Je ne sais pas où ça va nous mener, mais en tous les cas, ça nous mène là pour le moment. Et le principal, c'est aujourd'hui.
0: Alors, un petit mot pour suivre votre actualité avec les Love Sisters et aussi Delicia, enfin, la sortie des livres, l'actualité, où est-ce qu'on peut la retrouver?
1: Alors, l'actualité, on la trouve partout, il suffit de taper mon nom, Myriam Bateau, puisque de toute façon, je n'ai pas voulu donner deux noms, mais à l'âge de 13 ans, tu ne comprends pas tout, quoi. Et moi, j'avais envie de... J'ai gardé mon nom de jeune fille, Vato, mais j'ai pris mon deuxième prénom, mais parce que je trouvais que c'était sympa d'inventer un truc. J'aimais bien inventer aussi. Alors, j'ai gardé, et jamais j'aurais pensé que j'aurais gardé ce nom après. Sauf que ce fameux film, comme tu dis, d'horreur, il est passé à Wikipédia. Ce qui fait que mon nom est arrivé à Wikipédia. Et donc, ce qui fait que maintenant, les gens tapent Myriam Bateau, et voilà. Donc, j'essaie de préciser, c'est Muriel Lelouch, c'est femme, il veut que je sois sa femme. Je suis sa femme, mais malheureusement, le nom est resté.
0: Bon, nous aurons l'occasion tout à l'heure d'écouter Stéphane Lelouch chanter, puisque Stéphane est chanteur. Mais là, on va écouter le poème chanté « La rue ». Donc, ce sont des poèmes
1: C'est pas un poème, c'est une chanson.
0: C'est une chanson sur YouTube.
1: Cette chanson, j'ai eu l'aide de Dominique Font. J'ai quand même parlé à son honneur parce qu'elle m'a beaucoup aidée, cette personne. C'est la présidente des Reines de Cœur à Montpellier, très connue d'ailleurs. Et elle m'a mis des Reines de Cœur comme danseuse dans ce clip qu'on a fait à Montpellier. Et nous avons tourné vraiment avec des vrais SDF.
0: D'accord.
1: Inattendu.
0: Oui.
1: Inattendu.
0: Et qui réclamait, qui demandait à pouvoir participer. C'est ça.
1: Non, d'abord, non, ça commence en histoire parce que, comme on parlait de la rue,
0: oui.
1: on parlait de la rue, donc ils ont cru qu'on voulait se moquer de l'SDF.
0: D'accord.
1: Et donc ils ont commencé à crier.
0: Ah d'accord, oui.
1: Ils étaient avec leurs gros chiens quand même, on avait un peu peur même. Hein. Et donc des hommes, pas nous les femmes, mais des hommes sont arrivés pour leur parler et leur ont fait écouter la chanson. Ah. Et un des pauvres petits jeunes SDF est tombé par terre et s'est mis à pleurer toutes les larmes de son corps. Quand il a entendu la chanson.
0: Oui.
1: Et c'est vrai que ça me trouble, parce que c'était tellement émouvant. Et là, ils ont dit, vous voulez nous faire plaisir, vous appelez la chanteuse. Alors, il m'appelle et il me dit, vous savez quel cadeau vous nous feriez ? Et nous, on devait chercher pendant des heures des SDF. Hein. Mm-hmm. Bon, qu'on cherchait. Hein. On voudrait tourner dans le clip. Oh, ça a été le plus beau des cadeaux qui puisse exister.
0: Oui, oui, oui.
1: Et ils ont tourné dans le clip, de vrais SDF.
0: Et d'ailleurs, les clips sont fantastiques. Hein. Pour les auditeurs, allez chercher sur YouTube, vous verrez, les clips sont magnifiques. L'instrumentation, les chœurs et les danses, les mises en scène, c'est fabuleux.
1: J'ai besoin de tout ça.
0: Voilà. Alors, on écoute La Rue.

0: Merci Myriam de nous avoir offert cette belle chanson. Merci. Sur la rue, un petit peu autobiographique avec
1: complètement.
0: Voilà, voilà. Et maintenant, nous allons écouter une prose que tu m'as envoyé. Une prose, c'est la note trop haute.
1: Trop haute.
0: Trop haute. Alors allons-y.

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0: Alors merci Myriam Watteau pour nous avoir offert toute cette palette d'émotions. On a vraiment vibré sur tout ce que tu nous as offert pour le partage de ton univers, un univers riche, multiple, onirique. Et pour terminer, bon, on va intégrer Stéphane Lelouch à l'émission puisque il est pas là physiquement, mais on parle beaucoup de lui. Il est là.
1: Et il est présent.
0: Il est présent. Et il est présent. Donc il est chanteur. Et la chanson donc que nous allons entendre qui s'appelle Love, elle a été écrite par toi, Muriel, et puisque tu es auteur-compositrice, voilà. Et nous allons écouter Stéphane chanter.
1: D'accord.
0: Ça nous fait plaisir de terminer avec Stéphane.

0: Nous venons d'écouter donc cette chanson qui est la chanson phare des Reines de Cœur, dont Dominique Font est la présidente.
1: Oui.
0: Rappelle-moi le titre de la chanson.
1: Love.
0: Love, mais oui, bien entendu. Comment peut-on oublier?
1: Love, donc c'est une chanson vraiment. C'est une chanson. Il y a plein de chansons d'ailleurs. Il a 32 titres là. 33 titres. Hein, 33 titres qui vont sortir.
0: Mm-hmm. Oh là,
1: et donc,
0: revenir. Tu reviendras.
1: Et donc, Dominique Font, je tiens à remercier quand même.
0: Très bien.
1: Ce dernier passage, parce que c'est quelqu'un qui est là et présente et qui croit en nous et qui croit beaucoup en nous.
0: Très
1: vraiment, je lui dis merci.
0: Oui. Oui, ben ça fait du. C'est important de voir des personnes qui croient en ce qu'on fait. Ça donne de l'élan pour continuer, ça motive, ça. C'est un véritable moteur.
1: Oui, c'est un véritable moteur. Mais aussi en même temps, moi, je n'écoute personne en gros, finalement.
0: Oui.
1: Je suis contente qu'elle croit en nous, mais je n'écoute personne pour la bonne raison, c'est que j'ai l'habitude de la solitude.
0: Oui, oui, c'est vrai, c'est vrai. C'est vrai, ça c'est un atout aussi d'avancer en solitaire, quels que soient les retours. Alors j'espère, mes amis auditeurs, que vous avez passé un excellent moment, agréable, en compagnie de Myriam Watteau et de Stéphane Lelouch, avec leur création musicale, les musiques, ces belles musiques que nous venons de découvrir et qui nous entraînent.
1: Et je voulais te dire une chose, Marie-Agnès.
0: Oui.
1: Ce n'est qu'un commencement.
0: Mais oui, j'espère bien, on se reverra. Alors à bientôt, les amis.
1: À bientôt.
0: Pour revenir écouter Radio FM Plus et Jardin d'Isis. Merci, Olivier.

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0: les circoncis et les incirconcis. Un tel raisonnement est inadapté aujourd'hui. L'évangile du salut ne peut connaître de clivage entre les peuples. Le signe d'appartenance à la communauté n'est plus le rite de la circoncision, mais le fait de donner sa vie à Christ et de l'accepter comme seul sauveur. L'évangile de la grâce, souvent opposé aux rites imposés dans la communauté des premiers chrétiens, est élargi à tout le monde. Cette bonne nouvelle est annoncée à tous et prend une dimension universelle. Il n'y a plus à distinguer le circoncis et l'incirconcis, le juif et le non-juif. Désormais, le langage de pratiquant et non-pratiquant est banni. La vérité de l'Évangile n'est autre chose que l'enseignement du Seigneur Jésus-Christ. C'est le Seigneur Jésus lui-même qui est cette vérité. Dans l'Église, tout le monde a sa place et personne ne doit être exclu. Apprenons à vivre la bénédiction en partage. Cette méditation a été proposée par Jean-Serge Kinouï-Nani.
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l'étranger sur cette terre. Notre idée première, c'est de défendre la dignité des personnes qui ont dû quitter leur pays. Et c'est pour ça qu'au terme d'immigrer, même de déplacer, on

choisi le terme d'exilé. Depuis quelque temps, j'entends une revendication qui pourrait être le droit d'exil, parce qu'au fond, nous ne savons pas ce qui peut nous arriver sur notre territoire avec les changements climatiques. Peut-être un jour serons-nous exilés. Se mettre dans l'état d'esprit que l'exil, c'est un droit qu'on doit défendre. Et donc la CIMAD, c'est le respect de la dignité des personnes, d'où qu'elles viennent. Il n'y a pas d'étrangers sur cette terre que de manière assez personnelle. Je modifie en disant « nous sommes tous étrangers sur cette terre » et d'ailleurs elle ne nous appartient pas. « Nous sommes tous étrangers sur cette terre » et d'ailleurs elle ne nous appartient pas.

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1: Frédé, le patron du lapin Gilles, vous vous souvenez? 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
3: Chères auditrices et chers auditeurs, peut-être avez-vous jamais osé rêver de vous initier au conte ? Eh bien voilà, l'association Oral, association de conteurs amateurs sur Montpellier, vous propose un atelier d'initiation au conte pour toute l'année avec un samedi après-midi par mois de 13h à 18h à la MJC de Jacou. Si vous voulez plus amples renseignements, vous pouvez envoyer un mail à oralconte34@gmail.com. Alors, ce serait avec qui que vous feriez cette initiation au conte pendant une année? Eh bien, avec le conteur professionnel Hervé Lejac. Alors, peut-être à bientôt.

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2: Ici, pour découvrir le canal du Midi, on laissait la voiture au bord du chemin. Depuis plus de 3 siècles, le canal du Midi traverse les paysages du sud de la France. Véritable prouesse technique du XVIIe siècle, il est inscrit au

0: On est bien le canal du Midi, alors autant à vélo, c'est très agréable, mais encore plus à pied, parce que c'est le Camino Romieu, c'est une partie du chemin de Compostelle. Donc j'ai pu le faire jusqu'à Carcassonne. Donc voilà, je peux dire que le canal du Midi offre une vue incroyable sur l'Hérault, avec chaque partie très unique, chaque port très particulier. Chaque village magnifique, c'est une manière de découvrir l'Hérault d'une autre manière en fait, et avec des parties que vous découvrez sûrement pas en voiture. Donc je vous souhaite la bienvenue sur le canal.
1: Jean-Louis Gély, présentez-vous s'il vous plaît à nos auditeurs.
2: Oui, bonjour, je suis Jean-Louis Gély, je suis vice-président du conseil départemental de l'Hérault, délégué au tourisme.
1: Quand on parle du canal du Midi, de quoi parle-t-on réellement ? Est-ce simplement une voie d'eau ou est-ce un patrimoine beaucoup plus vaste ?
2: Le canal du Midi, c'est un patrimoine emblématique de notre région. C'est aussi un très fort, un puissant attractif, touristique en particulier, auquel contribuent toutes les puissances publiques qui le bordent. L'État, avec comme gestionnaire Voies navigables de France, les quatre départements concernés, trois concernés par le linéaire, l'Haute-Garonne, l'Aude et l'Hérault, le Tarn, puisque c'est du Tarn que provient l'eau qui alimente le canal du Midi, et puis les intercommunalités et les 89 ou 90 communes qui le bordent. Donc c'est un élément qui est structurant d'une offre touristique plurielle qui permet, au sens propre comme figuré, d'irriguer le territoire en termes de flux, en termes de parcours, au service de l'économie touristique et de l'économie en général de ces territoires.
1: Quels sont les éléments qui font aujourd'hui sa valeur patrimoniale ?
2: La valeur patrimoniale du canal du Midi, c'est la structure, c'est l'équipement lui-même, je dirais. Mais c'est aussi tous les éléments paysagers, monumentaux, économiques, agricoles, viticoles et plus encore, qui le bordent et qui peuvent de la sorte accueillir la visite de touristes, aussi du public de proximité, grâce à l'itinérance dans laquelle consiste le parcours du canal du Midi, en particulier par bateau sur le canal lui-même, et puis aussi par d'autres moyens de mobilité douce en matière cyclable, pédestre en particulier, le long de ces chemins de halage qui constituent une voie verte de près de 240 km depuis l'Haute-Garonne jusqu'à l'étang d'Auteau.
1: Monsieur Vidal, bonjour.
3: Bonjour.
1: Présentez-vous à nos auditeurs.
3: Alors, je suis maire de Cazouls-lès-Béziers et je suis aussi vice-président au département et j'ai en charge l'aménagement du territoire. Or, c'est surtout les routes, mais c'est aussi tout ce qui est voies cyclables, voies vertes et notamment la voie du canal du Midi.
1: Monsieur Vidal, aujourd'hui, le vélo prend une place de plus en plus importante autour du canal du Midi. Qu'est-ce que le vélo permet de découvrir que l'on ne voit pas forcément lorsqu'on traverse le territoire en voiture ?
3: Alors le vélo, d'abord, ça permet de prendre le temps. D'abord. Parce qu'on vit dans un monde de plus en plus pressé. Et le vélo nous permet de prendre le temps. Le vélo est familial. L'avantage du canal du Midi, comme les voies vertes départementales que nous avons réalisées, c'est qu'on peut faire du vélo en famille sans risque. On n'a pas les voitures qui nous passent au bord. Le vélo sur le canal du Midi, c'est familial. C'est aussi un autre moyen de faire du tourisme itinérant. Moi, je vois pas mal de couples, des fois avec des enfants, mais c'est surtout des couples, avec des sacoches sur les vélos, avec des sacs à dos, et qui font de l'itinérance. Ils partent de Toulouse, ils vont jusqu'à Sète ou à Agde, et ils réservent des chambres d'hôtes, parce qu'on a développé aussi tout un réseau de chambres d'hôtes, de restaurants, de gîtes, de tout le long du canal du Midi. Et donc c'est un tourisme vert, ludique, sportif, parce qu'il y en a qui font quand même 50, 60, 80 bornes de vélo dans la journée, et puis un monde de découverte tranquille et paisible. Oui.
1: Et qu'est-ce que vous aimeriez que le cycliste remarque en parcourant le canal du Midi ?
3: Ce qu'il va découvrir, c'est l'œuvre magistrale de Pierre-Paul Riquet, c'est-à-dire que d'arriver à sillonner ce fabuleux territoire en étant sur un niveau égal. Mais par exemple, moi je vois que quand vous êtes entre Cap

0: Estaing et la croisade, par la route, il y a quelques kilomètres, mais par le canal, pour éviter les descentes et montées, on doit faire des allers-retours. Enfin, il y a toute une architecture à voir. Il y a des ponts, il y a des choses magnifiques, des sauts de rivière. Il y a le tunnel du Malpas, qui est une œuvre magistrale. Et puis, s'ils lèvent la tête un peu, ils verront l'étang de Montady Colombier. Il y a tout à voir, il y a tout à découvrir.
1: Où en est aujourd'hui le développement des itinéraires cyclables le long du canal du Midi, dans l'Hérault?
0: Mais on a bien travaillé avec VNF, puisque on a mis en place cet itinéraire, notamment qui rentre maintenant dans l'Eurovélo. Il y a eu des réaménagements de berges, parce qu'il y avait des berges qui étaient vraiment dégradées. Nous, on a mis aussi en place des stations vélo, avec plein de petits équipements. Mais pour moi, ce qu'il faut améliorer de façon conjointe avec tous les partenaires, c'est cette communication, développer aussi l'offre de chambres d'hôtes, de gîtes, parce qu'il y a beaucoup de demandes, je sais, et qui ne sont pas toutes satisfaites. Il y a une réelle demande là-dessus. Et puis, l'offre touristique le long du canal, c'est pas que le canal. C'est-à-dire que quand on arrive à Béziers, quand on arrive à Colombier, je parle des communes du territoire, quand on passe à Poy, à Capestang, il y a des choses magnifiques à découvrir. Il faut sortir du canal aussi. Il faut découvrir les villes. Le canal du Midi permet une itinérance, elle est belle, mais on peut aussi sortir des abords du canal.
1: En 1996, le canal du Midi est inscrit au patrimoine mondial de l'UNESCO. Pourquoi cette reconnaissance est-elle importante aujourd'hui?
2: Le label UNESCO est une reconnaissance d'excellence qui affecte une pluralité de facteurs. D'abord, c'est une reconnaissance, je dirais, de la fonction initiale du canal du Midi, telle que l'a voulu Paul Riquet. C'est la reconnaissance d'un dispositif particulier au sein d'un territoire. Et puis, c'est la reconnaissance d'une attractivité au sens qualitatif du terme, c'est-à-dire que c'est un élément qui permet d'apprécier, de valoriser l'ensemble des éléments qui y concourent, qui l'entourent, ce qu'on appelle un écosystème, et qui permet de la sorte de rendre plus ambitieuse sa gestion, son ouverture sur le public et aussi sa connaissance, sa communication auprès de ses publics pour pouvoir le découvrir, le visiter. C'est une porte d'entrée sur nos territoires, une porte d'entrée prestigieuse sur nos territoires. C'est un récit, hein, c'est un récit qui permet de peupler les parcours et les expériences touristiques de ceux qui viennent le visiter.
1: Monsieur Gilly, préserver un ouvrage vieux de plus de 3 siècles représente forcément un défi. Quelles sont aujourd'hui les principales menaces qui pèsent sur le canal du Midi?
2: Je pense qu'il y a des menaces qui sont des déclinaisons de menaces générales telles qu'on les connaît aujourd'hui dans l'ensemble des activités, en particulier dans les activités touristiques, particulièrement au sud, liées pour beaucoup au dérèglement climatique. C'est d'abord des problèmes liés en haute saison, je dis bien en haute saison, à la chaleur tout simplement. Les expériences touristiques sont un peu plus compliquées en extérieur, en plein été, à cause des problèmes de température. Après, c'est la question de la ressource en eau également. Bon, c'est quelque chose qui est important s'agissant de la navigabilité. Voilà, mais je pense aussi qu'il faut réfléchir par rapport à cet équipement, comme par rapport à toutes les issues touristiques de nos territoires, à un étalement de la fréquentation en termes de saison, c'est-à-dire travailler davantage sur les ailes de saison, sur l'intersaison, au-delà de la haute saison elle-même, ce qui se fait déjà, mais qui doit dans l'ensemble nous permettre d'assurer une activité touristique tout au long de l'année. C'est le fameux tourisme 4 saisons. Vis-à-vis de clientèle extérieure, étrangère notamment, mais aussi vis-à-vis des clientèles de proximité. Vous savez que chaque local est un touriste qui parfois s'ignore, mais qui a tout à fait l'utilité de découvrir des espaces qui, pour être proches de chez lui, ne sont pas forcément très bien connus par lui.
1: Qui sont aujourd'hui les personnes qui viennent découvrir ce canal du Midi à vélo?
0: J'ai trouvé des étrangers, des gens qui venaient de Hollande, de Belgique, parce qu'il y a des pays chez qui le vélo est une pratique courante. Et donc, c'est des gens qui cherchent, y compris pendant leurs vacances, à continuer ce loisir du vélo. Mais après, on rencontre des gens qui prennent un week-end, on rencontre des gens qui prennent une journée, qui vont faire une balade en disant « Tiens, on va aller manger au Somaï, on reviendra à Colombier ». Ce public, aujourd'hui, il est très, très hétéroclite. Il englobe aussi bien les locaux que des régionaux et que des internationaux.
1: Et vous parliez de continuer à découvrir ce lieu. Peut-être que même ici, sur Cazouls-les-Béziers, les alentours, il y a des personnes qui vivent ici depuis toujours et qui ne le connaissent pas vraiment, ce canal.
0: Oui, et d'ailleurs, c'est pour ça qu'on a fait la voie verte qui part de Saint-Chinian-Cazouls et qui descend jusqu'à Colombier pour permettre aussi d'aller en vélo jusqu'au canal du Midi. C'est-à-dire qu'il y a le canal, mais il faut réaliser des connexions. La prochaine que l'on va réaliser, c'est celle qui part de Colombier du Malpas, qui traverse l'étang de Montady-Colombier et qui va jusqu'à Capestan. On va déférer l'ancienne voie. On va faire cette voie cyclable et elle va rejoindre la voie cyclable existante déjà qui va de Capestan jusqu'au terminus, la gare de Cruzy. Et donc l'intérêt aussi du canal du Midi dans ce cas-là, c'est qu'il permet des maillages entre nos voies vertes départementales et cet axe du canal du Midi. C'est-à-dire que le canal du Midi permet aussi de développer du tourisme qui rentre dans les terres à travers les voies vertes.
1: 30 ans après l'inscription du canal du Midi à l'UNESCO, quel est, selon vous, le principal défi pour les 30 prochaines années ?
2: Je crois que le défi pour le canal du Midi en tant que vecteur de développement et d'activité touristique, c'est, comme je vous le disais précédemment, un défi plus général. Qui pèse sur toutes les activités anthropiques, d'ailleurs, hein, pas seulement touristiques, mais touristiques en général, pas spécialement celles qui concernent le canal du Midi, et qui consiste d'une part à peut-être reconcevoir la qualification des offres touristiques, en allant de plus en plus, mais c'est déjà beaucoup le cas, hein, vers ce qu'on appellera l'authenticité, c'est une demande des clientèles, la prise en compte du critère environnemental, jusque-y compris dans les équipements que l'on fréquente dans le cadre de son expérience touristique. Je pense aux hébergements, par exemple, c'est-à-dire vraiment d'avoir quelque chose, je dirais pas de vertueux, parce que c'est un côté un peu absolutiste, mais qui soit, je dirais, conforme à la fois au respect de l'écosystème, de l'environnement, au sens large de la biodiversité, c'est-à-dire respectueux, tout simplement, de la qualité du séjour que les visiteurs passent sur nos territoires. Bon, ça, c'est un défi, je crois, qui est pris en compte d'ores et déjà, qui le sera de plus en plus, parce que ces éléments qui peuvent parfois être perçus comme des contraintes sont en réalité des éléments tout à fait positifs et favorables à la qualité de l'expérience, c'est-à-dire au plaisir, à la satisfaction, au plaisir que l'on y attache. Ensuite, dans cette veine-là aussi, c'est comme je le disais à l'instant, la gestion et une forme de résilience qu'il faut avoir par rapport au dérèglement climatique. Le dérèglement climatique ne nie pas la pertinence et la nécessité d'avoir des attractifs touristiques qui fonctionnent. Simplement, il faut s'adapter. C'est une fonction d'adaptation, ce qu'on appelle aujourd'hui la transition écologique et toutes les transitions qui l'accompagnent. Bien, c'est lié au comportement, c'est lié à la nature de l'offre, c'est lié à la temporalité de l'offre, ce que j'expliquais, c'est-à-dire la capacité aussi de présenter ou de promouvoir nos attractifs touristiques en fonction de ces paramètres. Voilà, je crois que ce sont ces défis-là qu'il s'agit de prendre en compte pour l'ensemble des activités, pas simplement celles qui tournent à partir de ou autour du canal du Midi.
0: On a parlé du canal. Je crois que le canal mérite d'être découvert pour ceux qui ne le connaissent pas encore. Et puis, il peut être découvert, parce qu'on a parlé du vélo, il existe aussi du tourisme fluvial sur le canal, pour ceux que ça intéresse aussi, et tout le monde n'a pas envie de faire du vélo. Et puis, ce qu'il y a aussi, c'est qu'il s'est développé aussi pas mal d'événements culturels autour du canal. À partir du mois de mai, juin, jusqu'à septembre, octobre, dans pas mal de communes, il y a des événements festifs, culturels autour du canal. Donc le canal, c'est moyen d'itinérance, mais c'est aussi moyen, c'est aussi des lieux festifs. Le canal est un bijou sur notre territoire qu'il faut le préserver, le développer, mais aussi penser à le préserver.
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Bonjour, bonjour, auditeurs, auditrices, bienvenue sur Radio FM Plus avec notre technicien. Alors, j'ai pas demandé son prénom parce que c'est un technicien qui est pas toujours là. Donc, on sait pas comment il se nomme, il me le dira peut-être plus tard. Je le remercie pour la technique. Moi, c'est Jean-François. La radio, c'est FM+. L'émission, c'est Découverte. Et vous nous captez sur www.radiofm+ ou sur le poste de radio La FM au 91,00. Si vous êtes à 40 km de Montpellier, 45 km, vous faites un cercle et puis vous allez Ganges, Lodève, Sète, Nîmes. Et j'ai dû peut-être en oublier encore, Lunel, tout ça. Et donc, faites un petit cercle, 45 km, vous nous captez, puis après c'est Internet, bien sûr. Si vous ne nous captez pas, www.radiofmplus.org. Et c'est l'émission variété, chansons françaises, tout style. On passe du corse, du breton, du français, des anglais qui chantent en français, des français qui chantent en anglais. Il faut qu'il y ait un rapport avec le mot français. On va commencer cette émission par Christian de Raft. Christian de Raft, c'est un ancien chanteur, il est toujours d'actualité, hein, mais il avait fait deux énormes tubes, classés au top 50, numéro 2 par exemple, avec Y'a qu'à danser, y'a qu'à danser, y'a qu'à danser, du du du. Et puis Femmes du Congo, où sont passées les femmes du Congo. Voilà les gros tubes. Et là, on va passer une chanson un peu plus récente, qui s'appelle Soleil d'amour, et vous allez vous régaler avec Christian de Raft pour Soleil d'amour.

Et voilà, ça a mis l'ambiance dans le studio, tout le monde dansait, les techniciens se sont mis à danser, moi aussi, tout le monde a dansé, et voilà, bonne ambiance dans le studio. On va continuer avec Céline Dion. Céline Dion, on va pas dire grand-chose parce que, bon, il y a beaucoup d'actualités par rapport à elle, vous êtes au courant de tout, donc on va plutôt passer ses chansons. Donc on va enchaîner une chanson de Céline Dion, Bonjour, pardon, merci, qui a été composée, écrite par, si je ne me trompe pas, Icare. Et puis on enchaînera avec Céline Dion, Dansons, chanson de Monsieur Jean-Jacques Goldman. C'est parti pour Céline Dion.

Vous venez d'entendre Céline Dion, entre autres avec Danson, qui est une chanson composée par Jean-Jacques Goldman. Donc c'était logique de passer Jean-Jacques Goldman juste après Céline Dion, c'était un peu normal. Mais là, j'ai choisi Jean-Jacques Goldman avec une chanson qui passe jamais à la radio, on peut dire quasiment jamais. Peut-être une fois ou deux, ou sur des radios associatives que j'ai pas écoutées, donc je sais pas. Mais sinon, elle passe jamais. C'est sur l'album... il voulait l'appeler au départ Minoritaire, mais bon, la maison de disques a un petit peu refusé parce que Minoritaire, c'est pas un titre très vendeur. C'est sur le deuxième album de Jean-Jacques Goldman en solo, où il y a entre autres Au bout de mes rêves, Quand la musique est bonne, Comme toi. Et puis, cette chanson s'intitule Si tu m'emmènes. Moi, j'adore cette chanson, je suis fan. Donc, de temps en temps, j'ai plaisir à la diffuser. Mais comme Jean-Jacques Goldman a travaillé très souvent avec Céline Dion, c'était normal de le diffuser juste après Céline Dion. Et donc je me tais et on écoute Jean-Jacques Goldman avec Si tu m'emmènes.

À présent, passons au groupe, peut-être vous les connaissez peut-être pas, c'est Requin Chagrin. Ils sont en, la chanson c'est For You, et ils seront ce groupe en concert au Rock Store le 8 octobre 2026 à 20h30. Et puis c'est dans le cadre du festival Les Internationales de la Guitare. Alors vous prenez votre internet, vous tapez International de la Guitare, et puis vous aurez les liens pour acheter les places pour aller au Rock Store le 8 octobre à 20h30. Alors si vous connaissez pas, vous allez écouter un morceau sur internet. Alors c'est de la dream pop, comme on dit, dream pop. Donc c'est génial, moi j'adore, j'ai écouté sur internet, du coup j'y vais au concert parce que j'ai accroché. Et puis si vous ne connaissez pas, bah, c'est facile, je l'ai déjà dit mais je répète, internet, vous écoutez un ou deux morceaux, vous aimez, vous achetez vos places, vous y allez, le 8 octobre 2026, 20h30, au Rock Store de Montpellier, et voici Requin Chagrin, For You, pour vous donner envie d'y aller.

Continuons cette belle émission découverte avec notre technicien dont j'ignore encore un peu son nom. Voilà, Jules. Jules, c'est facile à retenir, c'est l'empereur Jules César. Ben non, là c'est que Jules tout court, il n'est pas encore empereur. Là il est juste, il appuie sur les boutons, il fait la technique. Voilà, ça s'arrête là pour l'instant, il n'est pas encore le César. Donc ça viendra peut-être, ou ça viendra peut-être pas, ça dépend. Parce que vous savez, je vais rigoler un petit peu, mais dans l'histoire de Jules César et de compagnie, des fois on n'arrivait pas au César. Vous savez pourquoi? Parce que directement les arènes, directement on lâche le lion. Et miam miam, le lion. Il n'y a plus de Jules. Voilà. Il veut faire trop le beau au lion. Il veut piquer la place du calife au lion. Finalement, le Jules, il sert de repas au lion. C'est très, très, très, très bien. Nous, on n'a pas de lion à la radio. On a juste la Tekel. Alors, hop, il va servir de repas au Tekel. Voilà. J'ai dit ma bêtise, comme d'habitude. Mais bon, on va continuer l'émission. On va être sérieux un petit peu. On a entendu... On a passé, je crois, Pascal Obispo et ou pas encore, je demande. Donc maintenant, voilà, on va passer Pascal Obispo en duo avec Francis Cabrel. Il faudrait qu'il pleuve. Et je précise que Francis Cabrel fait beaucoup de duos actuellement. Il a fait un duo avec Christophe Maé, il a fait un duo avec Gauvin Serres, etc., etc. Et là, moi, j'ai choisi un duo qui me plaît vachement bien, qui est génial, qui est extra. Il chante avec Pascal Obispo et vous allez vous régaler avec « Il faudrait qu'il pleuve ».

Vous savez qui a inventé le fromage, le Gorgone? Ben, c'est Monsieur Zola. Alors, c'est pas Émile, l'écrivain, c'est son frère. Parce que Émile Zola, il avait un frère. Et il a inventé le fromage, le Gorgone. C'est pour ça qu'on a surnommé le fromage le Gorgonzola. Voilà, vous savez tout sur l'invention du Gorgone. Voilà. On a mis Zola pour faire savoir qui a inventé ce fromage. C'était simplement le frère de Émile Zola. Voilà, vous savez tout sur le fromage. On va continuer avec une chanson un peu triste, Michel Delpech. Alors, si vous êtes un peu sensible, prenez un mouchoir, vous allez pleurer. Parce que c'est Michel Delpech qui chante la fin du voyage et il raconte sa propre histoire à lui. C'est-à-dire que les médecins lui ont fait comprendre, ils lui ont signalé qu'il pouvait plus le guérir, c'est fini, que Michel Delpech allait partir au paradis, il allait mourir, quoi, tout simplement. Donc, c'était la fin de sa vie. Et puis donc il en a fait une chanson où dans le clip vidéo on le voit dans une voiture et la voiture elle est en direction du paradis. Puis je vous raconte pas la suite parce qu'à la fin c'est émouvant, vous allez entendre des petites voix là qui, si vous êtes sensible, vous allez pleurer. Et puis il raconte, c'est la fin de son chemin, la fin du voyage, il va quitter la terre pour aller au paradis. Et dans le clip vidéo, comme je le répète, on le voit dans une voiture et c'est une voiture qui est en direction du paradis. Et puis le chauffeur est très connu parce que c'est un animateur de M6, tout ça. Jérôme Anthony qui fait le rôle du chauffeur. Et donc, ben, je me tais. Puis, si vous voulez pleurer, n'hésitez pas. On a le droit de pleurer dans la vie. Donc, voici Michel Delpech avec la fin du voyage.

Alors, comme j'ai le droit de me tromper, de dire des bêtises, ça arrive. Je ne sais pas si j'ai bien prononcé. Or, c'est, je précise, on a entendu Michel Delpech, non pas avec la fin du voyage, je crois que c'est ce que j'ai dit, une énorme bêtise, mais on a le droit de se corriger et de se rendre compte. Le titre exact, c'est la fin du chemin. Voilà donc la fin du chemin, comme je l'ai raconté l'histoire. Et puis c'était Michel Delpech. On va continuer avec Feu Chatterton. Pour moi, c'est un chef-d'œuvre, c'est une merveille. Enfin, si on se laisse avoir par la chanson, la musique, les paroles et puis tout ce qui va avec, c'est Feu Chatterton et Ce qu'on devient. Et c'est sur FM+, l'émission Découverte. Et vous pouvez me contacter au 06 13 93 71 90 pour me faire savoir si vous aimez l'émission, si tout vous plaît, si vous avez plaisir à écouter les chansons que je viens de diffuser, puis celles que vous n'avez pas encore entendues mais qui vont arriver. Et puis vous me direz ce que vous en pensez de Feu Chatterton avec Ce qu'on devient.

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Vous êtes toujours sur Radio FM+, l'émission Découverte avec Jules à la technique, Jean-François, moi-même au micro. Et on va continuer avec Adèle Castillon, c'est aussi une merveille cette chanson, moi je l'adore, c'est très très bien. Et elle nous interprète son énorme tube, Un été avec toi.

reprend l'antenne sur Radio FM+. Jules est aux manettes, donc c'est parfait. Il est prêt pour enchaîner la prochaine chanson, qui est une rediffusion, puisqu'on va rediffuser Requin Chagrin avec For You. Et pourquoi ? Parce qu'il y a des gens qui ont peut-être raté le début de l'émission, ou qui étaient en train de faire la cuisine, ou qui n'ont pas entendu, ou qui étaient occupés à faire autre chose, du ménage par exemple. Et puis ils ne savent pas que Requin Chagrin, avec la chanson For You, qu'on va passer bien sûr, sera en concert au Rockstore le 8 octobre 2026 à 20h30. Et puis pour acheter vos billets, vous allez sur le site des Internationales de la Guitare. Pourquoi ? Parce que c'est un festival qui s'appelle l'International de la Guitare. Et là, vous aurez le lien, vous aurez tout ce qu'il faut pour acheter les billets, les prix, etc. Et donc, ben, vous pourrez comme ça aller voir Requin Chagrin, hors style Dream Pop. Et puis si vous êtes curieux, vous allez écouter d'autres morceaux sur YouTube de Requin Chagrin, et après vous allez directement au concert le 8 octobre 2026, 20h30, place en vente chez tous les bons magasins je suppose, ou alors sur le site des Internationales de la Guitare.

Alors maintenant, on va passer à Monsieur Jean-Pierre Morgan, que j'apprécie beaucoup, je connais en vrai, on a déjà joué au tennis, mais on a fait des trucs ensemble, voilà. Et c'est Jean-Pierre Morgan, vous le connaissez, mais sous le nom du groupe Les Avions, sans doute. Les Avions, qui ont été classés au top 50 avec trois morceaux, je vais vous interpréter un petit bout. La nuit est belle, elle est sauvage, la nuit est celle pour ses otages. C'est le gros gros tube, après il y a eu Tombe la neige et tombe le vent d'hier. Une chanson de Noël, et après on a eu Tous ces visages qui ont été aussi classés au top 50, les trois. Et là, il va nous interpréter une chanson de son répertoire en solo, parce qu'il y a Jean-Pierre Morgan, Les Avions, qui font de temps en temps des concerts, qui se reforment. Et puis on a aussi Jean-Pierre Morgan qui chante tout seul en solo, et là il interprète la chanson Django, et c'est sur FM+, l'émission Découverte.

Nous arrivons presque à la fin de l'émission. On va diffuser une chanteuse. Peut-être vous la connaissez, peut-être vous la connaissez pas. Ça va être la surprise. C'est Andrea Ponti et qui interprète son tube Regarde. Moi, j'adore cette chanson. Je la trouve géniale, cette chanson. Donc, j'ai plaisir à la diffuser. C'est Andrea Ponti avec Regarde sur FM+, la radio. Et régalez-vous avec toute la programmation musicale de mon émission.

Maintenant, nous allons diffuser Jean-François Michael. Alors, j'ai plaisir à le diffuser. Il est super sympa en plus. Il a un super titre qui se nomme Adieu Jolie Candy. Parole de Michel Berger, donc c'est pas n'importe qui, Michel Berger, France Gall, etc. Il a travaillé Johnny aussi, Michel Berger. Donc Jean-François Michael a la chance d'avoir Adieu Jolie Candy, parole de Michel Berger. Et là, vous allez avoir la version moderne, parce qu'il y a une version années 60. Donc après, il y a un débat, ceux qui préfèrent la version années 60, avec le son des années 60, ceux qui préfèrent la version moderne, les années 2000, etc. Donc moi, j'ai choisi Jean-François Michael avec la version récente, Adieu Jolie Candy.

Voilà, l'émission s'achève. Merci de l'avoir écoutée. Merci à Jules, notre super extra technicien. Moi, c'est Jean-François, mais vous avez l'habitude. Je vais me lancer un peu des fleurs. J'ai fait une très belle émission avec des très belles chansons. J'ai choisi moi-même, donc je suis très fier de la programmation. Voilà, c'est pour rire, mais c'est vrai que quand je diffuse une chanson, c'est parce que j'aime. Ou des fois, j'aime pas trop, mais les auditeurs vont aimer. Donc je pense à vous, auditeurs, et je me dis, moi je l'aime pas trop, mais vous, vous allez peut-être l'adorer, donc je vous fais plaisir, je la diffuse. Voilà, comme je l'ai dit, l'émission s'achève, je vais vous quitter, et merci d'avoir écouté l'émission Découverte sur Radio FM+. Salut, au revoir.

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2: Bonjour et bienvenue dans ce 10-10 de Radio FM+. Aujourd'hui, avec deux invités, on va parler de nature, de biodiversité, de champignons, de plantes, mais aussi d'insectes, de roches et même de pharmacie, puisque nous avons deux anciennes pharmaciennes, deux pharmaciennes en retraite, qui sont nos invités. Vous l'avez compris, notre rendez-vous du jour nous emmène à la découverte du salon champignons et plantes d'automne, qui se déroulera les 17 et 18 octobre 2026 à la faculté de pharmacie de Montpellier. Un salon qui fête cette année sa 46e édition et qui propose bien plus qu'une simple exposition de champignons. Au programme, plus de 200 champignons frais, plus de 200 plantes sauvages de notre région, des ateliers de détermination, des jeux pédagogiques, une découverte des insectes, une exposition consacrée aux roches, des visites du musée de la pharmacie Albert Ciarana, je vais écorcher le nom, et également des conférences. Pour nous en parler aujourd'hui, nous avons le plaisir de recevoir Francine Meunier et Odile Escouffier. Bonjour Francine, bonjour Odile.
3: Bonjour.
2: Bienvenue dans ce 10-10. Avant de rentrer dans le détail de cette manifestation, une première question. Qu'est-ce que représente pour vous ce salon champignons et plantes d'automne? Et pourquoi est-il toujours aussi important de proposer ce type de rendez-vous au public? Francine.
3: Ce salon est important parce que, d'une part, il y a une vraie demande du public de voir des champignons, de discuter avec des spécialistes, de venir, d'apporter ces champignons, de dire est-ce que c'est consommable, ou alors certains qui s'intéressent moins au fait que le champignon est comestible. Par curiosité, j'ai un champignon dans mon jardin, est-ce qu'il est toxique? J'ai des enfants. Enfin, les gens aiment bien voir les champignons parce qu'ils les voient dans les forêts, ils les voient dans les plaines, enfin partout. Et
2: ils ne savent pas forcément qu'il est, donc, et s'il est dangereux. C'est ce côté un peu danger qui motive un peu l'intérêt des...
3: Non, pas vraiment. Il y a un côté danger, effectivement, un côté prévention, mais il y a aussi le côté connaissance de la nature. C'est comme quand on demande qu'est-ce que c'est que cette plante, qu'est-ce que c'est que cet arbuste. On a envie de savoir un petit peu, comme on a envie de savoir beaucoup d'autres choses sur beaucoup d'autres sujets.
2: 46e édition, ça veut dire donc il y a un peu de recul. Du temps, j'allais dire, de nos grands-mères, on connaissait les plantes, on allait dans les champs, dans les forêts les récupérer. Aujourd'hui, vous avez le sentiment aujourd'hui que ces connaissances, cette connaissance un peu quotidienne, elle a disparu?
3: Oui, c'était une connaissance de... traditionnel,
2: empirique un peu.
3: Empirique, par exemple, les personnes qui avaient des lapins connaissaient les herbes à ramasser pour nourrir des lapins. Maintenant, à part des agriculteurs, je ne vois pas qui a un lapin dans une copropriété. Donc, c'est une connaissance qui se perd. Mais il y a par contre des connaissances qui sont plus... maintenant, qui sont plus connues, des plantes qu'on a mis en avant. Et ça, c'est bien aussi pour la connaissance du public. Je trouve que plus on sait de choses sur la nature, et plus on l'aime.
2: Cette manifestation, elle est portée par une association. Vous nous la décrivez un peu, cette association qui elle aussi, a une longue histoire, si j'ai bien compris.
4: Alors, cette association a pris le sigle de Société d'horticulture et d'histoire naturelle de l'Hérault, un sigle qui n'est pas très facile à prononcer, S-H-H-N-H.
2: En effet.
4: Mais elle a été créée en 1860.
2: 1860,
4: oui. Par des horticulteurs et des botanistes.
2: C'était une société savante de l'époque?
4: Oui, tout à fait. Et les premières séances ont été présidées d'ailleurs par Planchon,

0: Pour avoir réorganisé la forêt de l'Égoal, le professeur Ravas, qui ce sont des personnes qui ont été des présidents de cette société, ainsi que monsieur Aran, voilà, et certainement beaucoup d'autres dont j'ai pas nécessairement le nom.
1: Voilà, donc voilà. Dans la ville, on retrouve des traces, en tout cas un témoignage de ses présidents successifs.
0: Tout à fait. Et d'ailleurs, au Jardin des Plantes est adossé l'Institut de botanique, qui est utilisé par l'université, mais qui s'appelle Institut de botanique, qui permet l'étude sur ce lieu de toutes les plantes méditerranéennes, et où il y a un herbier très connu et très recherché, où là, tous les scientifiques de Montpellier ont ramené lors de leur voyage des plantes qui ont été mises dans un herbier très très réputé.
1: On le visite ce...
0: Je pense que c'est difficile, c'est pas des visites organisées pour le grand public pour l'instant.
1: C'est donc plutôt réservé aux spécialistes,
0: voilà,
1: aux botanistes.
0: Spécialistes, parce que les plantes sont fragiles, elles viennent de loin et elles sont fragiles.
1: Parlez-nous un peu plus de cette société, alors SHHNH, c'est difficilement prononçable, dont vous êtes aujourd'hui membre, peut-être même administrateur ou administratrice.
2: Oui. Bon, je fais partie du CA en tant que mycologue.
1: Francine, oui.
0: Alors, je peux dire que d'abord, très vite, d'autres disciplines scientifiques ont rejoint la société, parce que les plantes et les horticulteurs sont des disciplines qui aussi s'intéressent aux insectes, au sol, donc à la géologie et aux champignons.
1: C'est toute la biodiversité, un peu le terme que l'on emploie aujourd'hui.
0: Oui, qui est peut-être un peu plus large, la biodiversité, effectivement, ce sont des entomologues, des mycologues et des géologues qui ont rejoint la société. Le siège de cette société se trouve au parc Abalon, à côté du lycée Mermoz, 125 rue du Moulin-Sémalène. On peut y consulter des livres, des revues spécialisées.
1: Donc c'est un centre ouvert, il y a un lieu ouvert au public.
0: Il y a un lieu ouvert au public, essentiellement certaines journées. Le lundi, c'est très vivant parce qu'il y a quasiment tous les spécialistes qui sont là. Après, chaque discipline a sa journée de permanence. Mais sur le site de la société, vous pourrez trouver les horaires où les différentes sections ont leur permanence, ainsi que les dates de sortie
1: et
0: sur le terrain.
1: Vous allez nous donner l'adresse du site, je vous laisse le faire. S'il y a des H partout, je n'y arriverai pas.
0: vous tapez SHHNH Montpellier. Et vous avez le site qui s'ouvre à vous et vous pouvez choisir. Il y a un accueil, il y a les conférences, les sorties, il y a des conférences enregistrées ou des listes de plantes et de champignons qui ont été déterminées par la société. Voilà, et puis vous pouvez communiquer avec le secrétaire si vous avez besoin d'autres renseignements.
1: Alors, parlez-nous un peu de cette 46e édition, champignons et plantes d'automne. Champignons, il s'est mis à pleuvoir, donc on va peut-être voir arriver les champignons, parce que jusqu'à présent, ça ne devait pas être très simple.
2: Oui. Non, pour le moment, on se faisait quand même beaucoup de soucis pour savoir si on maintenait le salon, mais en fait, heureusement, il commence à pleuvoir.
1: Donc vous aurez des champignons frais.
2: On aura des champignons frais. En principe, le jeudi, le vendredi, on sort ramasser des champignons. Et ensuite, le samedi matin, les déterminateurs, c'est-à-dire les mycologues les plus forts,
0: plus confirmés,
1: ceux qui ne se trompent pas,
2: voilà, déterminent tous les champignons qu'on a apporté, on les met dans des barquettes avec leur nom, on suit une certaine classification et on les expose. Puis ensuite, on a toujours les experts qui peuvent répondre aux questions, très nombreuses toujours des visiteurs. Et moi je trouve ça très intéressant parce qu'on voit, par exemple, dans une même famille, vous voyez qu'il y a des espèces qui se ressemblent beaucoup. Mais il y a quelques caractères macroscopiques ou microscopiques qui les différencient. Et ça, c'est...

0: c'est pas intuitif de se dire j'ai trouvé un champignon.
1: C'est pas
0: lui.
1: Parce qu'il est beau qu'il est bon.
0: Non, déjà, mais simplement de dire voilà, c'est un tel, il s'appelle exactement comme ça, parce que il a son petit cousin qui lui ressemble beaucoup. Donc il faut aller plus loin. C'est pas une détermination comme ça à l'œil. Ça peut se faire sur certains champignons, mais en principe, il faut fouiller un peu plus.
1: Voilà. Voilà. Nos mères et nos grand-mères connaissaient ça par cœur.
0: Non, ils connaissaient. Si vous voulez,
1: les
0: ils connaissaient les coins et les champignons qu'ils ramassaient. Donc, en allant toujours dans les mêmes coins avec la même flore et en ramassant toujours les mêmes champignons, ils ne pouvaient guère se tromper. Enfin, s'ils se trompaient, j'en sais. Enfin,
1: on n'est pas là pour le dire.
0: Voilà. Mais ils étaient tellement,
1: c'était habituel.
0: Habituel que s'ils voyaient qu'il y avait une différence, ils ne prenaient pas, voilà. Donc je pense que c'est ça qui manque maintenant aux gens qui ramassent.
1: Et là je vous interroge toutes les deux, parce que hors antenne vous l'avez dit, ils allaient voir aussi peut-être le pharmacien. Vous êtes toutes les deux des pharmaciennes, c'est aussi ça votre amour pour les champignons,
2: oui, ouais. Certainement, oui. Ça, très certainement, oui. Parce que c'est déjà un champignon, c'est très beau. Et quand on voit même n'importe quelle variété ou quelle espèce de champignon, moi je trouve ça très joli. Ça sort de la mousse, ça c'est sur un arbre, c'est luminescent, c'est vraiment un plaisir de la nature, effectivement.
0: Oui, et puis moi je travaillais dans une pharmacie de campagne, donc. Il y avait un petit bois à côté de chez moi et les gens me ramenaient des champignons. Donc il fallait leur dire si c'était bon ou pas. Et c'est vrai que c'est une autre façon d'aborder les gens et qu'ils vous abordent aussi. On change de registre. Et ça aussi, c'est intéressant. C'est une autre relation qui s'établit.
1: C'est une expérience humaine, oui. De confiance, forcément.
0: Voilà, de confiance.
1: De grande confiance, parce que... Là, d'une certaine manière, ils mettent leur santé entre vos mains.
0: Oui, c'est vrai.
2: Mais en même temps, les mycologues, même confirmés, ont une réelle modestie de pouvoir, d'avoir le courage de dire parfois « je ne sais pas ». Et ça, du coup, c'est sécurisant quand même, parce que aussi bien sur la détermination exacte du nom du champignon que sur la comestibilité, ça permet une confiance quand même envers la personne que vous contactez.
1: Vous attendez quel type de public à ce grand rendez-vous ?
0: Nous avons plusieurs sortes de publics. Nous avons les étudiants en fac de pharmacie qui viennent réviser avant leur examen. Donc leur professeur qui fait partie de notre société est là aussi pour leur re-expliquer encore une fois. Nous avons les étudiants en environnement qui viennent pour voir un peu tout, glaner aussi des choses pour leur examen ou pour leur cours. Alors ils s'intéressent aussi à tout, mycologie, botanique, insectes, géologie. Après nous avons les férus de champignons, ceux qui vont dans les bois pour ramasser les champignons, qui viennent souvent en disant « Ah oui, mais moi, j'en ramasse des comme ça, mais il n'a pas ça, etc. » Et ils engagent le dialogue.
1: Ouais, une expertise d'usage qui vient se confronter à votre expertise.
0: Voilà. Et puis, ils sont contents parce qu'ils parlent de leur coin. Enfin, il y a toute une discussion qui peut naître
1: de ces rencontres.
0: Puis il y a des gens qui sont plus scientifiques et qui viennent dans un but plus d'apprendre.
1: Et est-ce qu'il y a, j'allais dire, des curieux ou des parents qui veulent montrer à leurs enfants, par exemple, que voilà, la nature, enfin les champignons, c'est pas la boîte de champignons qu'on sort du placard.
0: Oui, on en a quelques-uns.
2: Oui, il y en a quand même pas mal, des familles qui viennent avec des jeunes enfants, de plus en plus, je trouve.
0: Oui, parce que de plus en plus, je crois que les familles initient leurs enfants à un peu tout.
1: Parce que les enfants de la ville, bon, que connaissent-ils de la campagne aujourd'hui ?
0: Alors là, je ne peux pas vous dire, parce que moi, j'habite un village, peut-être Odile peut répondre mieux.
2: Ça dépend des familles. ça dépend des familles.
1: Je vous propose peut-être une première pause musicale et puis on revient pour parler de cette exposition les 17 et 18 octobre prochains à la faculté, que je ne dise pas de bêtises, de pharmacie.

0: De retour dans ce 10-10, toujours avec Francine Meunier et Odile Escoufier, on parle champignons, comme on a pu l'entendre dans cette chanson, mais pas que, puisque il y a aussi dans cette exposition des plantes sauvages de la région que vous allez présenter, si j'ai bien compris.
1: Oui, alors les botanistes qui font un travail aussi important ramassent des plantes, les présentent dans des petites bouteilles d'eau sur des tréteaux avec des fiches étiquetées, bien sûr, déterminées. Et il y a une variété de plantes fleuries en automne qui est impressionnante. Parce qu'on n'y pense pas.
0: Et là encore, le climat, enfin, ce qui s'est passé cet été et les pluies récentes, là, ça peut jouer sur le...
1: Ça peut jouer quand même un peu, mais moi j'ai remarqué à ma petite échelle, parce que je ne suis pas botaniste, que quand même, il y avait certaines plantes comme les croquis jaunes, les dont je n'ai pas le nom.
2: Stembergia,
1: étaient sorties.
2: Les croquis jaunes, oui, ils sont sortis.
1: Ils sont sortis, ils ne veulent pas savoir.
0: Voilà. La canicule ne les impressionne pas.
1: Non. Et alors, cette exposition aussi attire beaucoup parce que, effectivement, vous avez une plante, puis vous avez sa cousine germaine qui est presque identique, mais qui n'a pas exactement la même chose, etc. Donc, c'est très intéressant pour tout le monde. Il y a même des plantes un peu extraordinaires, comme des plantes carnivores. Si vous voulez, je vous donne le nom. Oh oui. Sarracenia leucophylla.
0: Ça ne nous parle pas, mais bon.
1: C'est comme des tubes, des cônes à l'envers, et c'est carnivore. Et ça a une jolie couleur.
0: Mais c'est dangereux, voilà. Ces plantes-là, non? C'est quoi? Ça mange quoi? Ça mange des
1: les
0: mouches
1: insectes. Ça mange des insectes.
2: Qui sont attirés par la couleur et qui se font avoir.
0: Et donc, ils sont leurrés par...
1: Voilà. Nous avons les botanistes qui sont là, qui répondent aux questions, qui sont experts aussi. Et il y a une des botanistes qui a fait un herbier photographique et qu'elle met à disposition des visiteurs qui peuvent feuilleter. Et voilà, et j'avoue que je trouve ça, chaque année, j'ai beaucoup de plaisir à aller du côté des botanistes, parce que toutes ces plantes comme ça, c'est merveilleux.
0: Mais il y a aussi les insectes
1: Après, nous avons les entomologues qui amènent des vitrines d'insectes. Vous savez, vous avez une vitrine et vous avez dedans toutes les sortes de...
2: Des papillons, des
1: scarabées, etc. Et on a des entomologues qui sont très prolixes, qui racontent plein d'anecdotes. Ah ouais. C'est vraiment très vivant.
2: Ils sont passionnants.
1: Oui, ils sont passionnants. Et puis après, le dernier volet, c'est les géologues. Alors, ils font une petite expo avec un thème. Cette année, c'est le niveau de la mer Méditerranée à travers les siècles.
0: Une mer Méditerranée qui est montée, qui est descendue.
1: Qui remonte peut-être maintenant. Et l'année dernière, c'était à la fois une expo et une conférence sur les... Alors là, je l'ai marqué parce que je veux bien le dire comme il faut. C'était la trace des champignons à travers les âges géologiques. Parce que moi, personnellement, je pensais qu'il n'y avait pas de fossiles de champignons parce que c'est des tissus mous. Oui. Et en fait, au Crétacé, ils ont trouvé des champignons. C'était au Crétacé ou c'était... Bon, je ne sais
0: plus. C'était il y a longtemps, apparemment.
1: Voilà. au Crétacé, ils ont trouvé dans de l'ambre, oui, une inclusion d'un petit champignon qui paraît être un marasme. Enfin, mais à l'époque... Je ne sais pas s'il y avait des marasmes. Et au Dévonien, il y a eu des fossiles de spores. On a trouvé des fossiles de spores. Et voilà, c'est en Écosse. Hein, c'est un lieu très connu, des spécialistes. Et voilà, et donc, finalement, tout le monde participe à ce salon. Alors, c'est un très beau salon, très convivial. Il y a beaucoup de gens, beaucoup de questions, beaucoup de mouvements. On présente aussi des vidéos. Ouais. Alors en particulier sur les champignons comestibles et leurs sosies toxiques. Et aussi, on a des jeux de détermination sur les champignons et sur les insectes.
0: Donc là, les gens peuvent venir, enfin les visiteurs qui ne seraient pas des spécialistes peuvent venir tester un peu leur
1: connaissance,
0: leur capacité à reconnaître le bien du pas bien.
1: Et donc,
2: il y a des microscopes aussi. Il y a des démonstrations de spores et de tissus de champignons grâce à des microscopes. Et avec un écran sur lequel on peut voir, on n'est pas obligé de...
0: Est-ce que le monde scolaire est invité à venir vous voir là ? Parce que bon, tout ce que vous décrivez là, j'allais dire, ça serait bien que les profs de SVT s'en inspirent. Donc, est-ce qu'ils...
2: C'est les vacances
0: scolaires.
1: C'est les vacances scolaires, juste à ce moment-là.
2: Oui.
1: Et puis, en plus, je pense que les écoles ont... des problèmes, c'est compliqué pour eux de se déplacer.
0: Oui.
1: Enfin, là, on n'a jamais eu...
0: Et est-ce que votre société savante, elle se déplace pour aller porter, j'allais dire, la bonne parole, en tout cas présenter un peu ce que vous avez fait dans ce salon
1: On fait des sorties et quelquefois on fait des expositions. Après la sortie, on fait une exposition. On l'avait fait à Alzon, par exemple. On est resté 2 jours. Et on a fait, à la fin, une exposition. On fait des sorties, dès qu'il y a des champignons, on fait des sorties tous les dimanches et quelquefois même le mercredi. Et puis, on a participé à des inventaires.
0: Oui, des inventaires de la biodiversité sur les territoires. Ça se fait dans les communes.
1: Ça se fait dans le cadre des ABC.
0: Des atlas de la biodiversité.
1: Et voilà. Et donc là, nous, on fait toujours, en fin d'ABC, quand on a fait les sorties, on fait des sorties grand public, des sorties pour inventaire, et puis après, en fin d'ABC, on fait une exposition. Voilà. Donc, on essaie d'aller un peu partout. Les botanistes font énormément de sorties aussi. Les entomos ont participé à des ABC aussi, donc les géologues font des sorties. On fait beaucoup de choses quand même.
0: Alors, bon, un tout petit mot sur les ABC, les atlas de la biodiversité. En général, ils sont faits dans les communes et il y a un projet qui doit être en cours en ce moment d'un atlas intercommunal à l'échelle de la métropole la biodiversité. Il est fini ?
1: Oui.
0: Et il est communicable, on peut le trouver
1: Pour le moment, je n'ai pas de renseignements à ce sujet. Je sais qu'il est fini, parce qu'il y en a... Dans la métropole, il y a des villages qui ont participé. Donc moi, mon village Cournoterral a participé. Donc je sais qu'il est fini. Mais je ne sais pas maintenant le résumé est sorti ou pas. Ça, je ne peux pas répondre.
0: On revient sur l'expo, donc effectivement, 17 et 18 octobre, c'est la période des vacances. Qu'est-ce que vous diriez un peu, justement, aux parents qui peuvent nous écouter, pour les inciter à venir avec leurs enfants ?
1: Eh bien, je dirais que les enfants sont toujours très curieux. Et simplement, il faut parler, il faut leur dire, mais c'est intéressant, tu vas voir des plantes que tu n'as jamais vues, tu vas voir des champignons auxquels tu n'as jamais fait attention, tu vas voir des insectes, ça. Les insectes, ça parle aux enfants. Alors là, ils sont attirés comme des aimants. La géologie, moins, mais quand on leur montre des pierres très différentes...
0: Ça les interpelle.
1: À Antigone des associations, les géologues avaient non seulement apporté des belles pierres, mais ils avaient apporté un bloc d'amiante dans une boîte scellée. Pour ma part, je n'avais jamais vu comme ça. C'était une pierre d'amiante. Donc moi, je trouve que c'est très intéressant et que les parents qui veulent, chez les enfants, développer leur connaissance et leur curiosité, il faut qu'ils viennent, voilà.
0: Quelques secondes de musique et on se retrouve pour terminer cette émission en redonnant quelques points de rendez-vous et puis en continuant à parler de cette S2H...
2: NH.
0: Voilà.

0: Voilà, c'est les cinq dernières minutes de ce 10-10 consacré au salon champignons et plantes d'automne avec Francine Meunier et Odile Escouffier. Hors antenne, on parlait, là, vous êtes en lien avec d'autres sociétés savantes dans la région et il y a de nombreux échanges entre spécialistes.
1: Vous êtes des spécialistes. Plus ou moins, à différents niveaux quand même. Hein. On ne va pas dire, moi je ne dis pas que je suis un mycologue.
0: Mais vous êtes modeste.
1: Non, c'est comme ça, c'est tout. C'est voir si les compétences de chacun. Mais les sociétés, bon, la société de Nîmes, oui, on a de bonnes relations avec elle. Avant, elle faisait un salon du champignon, puis bon, ces mycologues étant tous âgés, elle ne le fait plus, mais... On les a aidés, mais on entretient de bonnes relations avec la société d'Alès aussi, l'association mycologique d'Alès. Il y a les jardins des plantes, dont un de nos entomologues est président, je crois, des amis du jardin des plantes. Le jardin des plantes appartient à l'université de médecine. Et il faut penser qu'au départ, la fac, elle était de médecine, de pharmacie. Et de sciences, je ne sais pas, tu l'avais dit. Mmh. C'était les mêmes facs et puis qui se sont divisées. Voilà.
0: Donc, et ce jardin des plantes, quand même, bon, c'est quand même un des joyaux de la ville.
1: Oui, oui, oui, c'est très beau, c'est dynamique, ils font pas mal de choses.
0: Et là, il y a une réelle variété des essences.
1: Oui. Ils avaient un ginkgo biloba alors qu'on n'en parlait pas. Ils avaient des plantes dont on ne parlait pas, qui maintenant sont devenues un peu plus courantes, mais il y a vraiment...
0: Pendant ce salon, il y a des conférences, Odile.
2: Oui, il y a deux conférences le samedi. Et sur le thème « Les orchidées épiphytes ne sont pas des parasites de plantes » par David Lafarge. Et une deuxième, « À la cueillette juridique des champignons » par Pierre Mousseron, professeur à la faculté de droit de Montpellier, président de l'Institut des usages. Voilà, ce sont des spécialistes qui viennent parler de champignons, mais soit sur le plan certains champignons peuvent être utilisés sur le plan médical, c'est en tout cas au niveau de la recherche, c'est assez avancé. Et là, c'est sur les orchidées, donc, et la cueillette juridique des champignons. Comment faire pour...
0: La cueillette juridique des champignons, ça veut dire qu'on ne peut pas cueillir autant qu'on veut
2: On ne peut pas cueillir autant qu'on veut, on ne peut pas cueillir n'importe où, parce que de nombreux espaces appartiennent à des privés, donc on n'a pas le droit d'aller prélever chez eux. Dans les parcs nationaux, vous n'avez le droit de prélever...
0: Oui, que d'une certaine manière.
2: Ou pas grand-chose, parce que c'est réservé.
0: On arrive au terme de ce 10-10. Là, on voit qu'on est avec des personnes tout à fait passionnées par leur sujet. Et si vous êtes intéressé à ces sujets, ben donc le salon champignons et plantes d'automne se déroulera le samedi 17 et dimanche 18 octobre de 10h à 18h à la faculté de pharmacie de Montpellier. Merci Francine Meunier, merci Odile Escouffier d'être venue nous en parler. Et puis donc on peut retrouver, si on tape SHHNH sur Internet, on va sans doute retrouver la société et son site Internet avec beaucoup de réponses aux questions que vous pourriez vous poser. Merci d'avoir été avec nous, c'était Olivier à la technique ce matin. On se retrouve très prochainement pour un prochain 10-10.

Chères auditrices et chers auditeurs, peut-être avez-vous jamais osé rêver de vous initier au conte? Eh bien voilà, l'association Oral, association de conteurs amateurs sur Montpellier, vous propose un atelier d'initiation au conte pour toute l'année avec un samedi après-midi par mois de 13h à 18h à la MJC de Jacou. Si vous voulez plus amples renseignements, vous pouvez envoyer un mail à oralconte34@gmail.com. Alors, ce serait avec qui que vous feriez cette initiation au conte pendant une année? Eh bien, avec le conteur professionnel Hervé Lejacques. Alors, peut-être à bientôt.

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2: La méditation de ce jour s'appuie sur le texte de Galates, chapitre 2, versets 1 à 10. Car celui qui avait été à l'œuvre en pierre pour l'apostolat auprès des circoncis avait aussi été à l'œuvre en moi auprès des non-juifs. Dans le contexte paulinien, l'annonce de la bonne nouvelle concernait les circoncis et les incirconcis. Un tel raisonnement est inadapté aujourd'hui. L'évangile du salut ne peut connaître de clivage entre les peuples. Le signe d'appartenance à la communauté n'est plus le rite de la circoncision, mais le fait de donner sa vie à Christ et de l'accepter comme seul sauveur. L'évangile de la grâce, souvent opposé aux rites imposés dans la communauté des premiers chrétiens, est élargi à tout le monde. Cette bonne nouvelle est annoncée à tous et prend une dimension universelle. Il n'y a plus à distinguer le circoncis et l'incirconcis, le juif et le non-juif. Désormais, le langage de pratiquant et non-pratiquant est banni. La vérité de l'Évangile n'est autre chose que l'enseignement du Seigneur Jésus-Christ. C'est le Seigneur Jésus lui-même qui est cette vérité. Dans l'Église, tout le monde a sa place et personne ne doit être exclu. Apprenons à vivre la bénédiction en partage. Cette méditation a été proposée par Jean-Serge Kinouinani.
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étrangers sur cette terre. Notre idée première, c'est de défendre la dignité des personnes qui ont dû quitter leur pays. Et c'est pour ça qu'au terme d'immigrés, même de déplacés, on choisit le terme d'exilé. Depuis quelque temps, j'entends une revendication qui pourrait être le droit d'exil. Parce qu'au fond, nous ne savons pas ce qui peut nous arriver sur notre territoire avec les changements climatiques. Peut-être un jour serons-nous exilés. Se mettre dans l'état d'esprit que l'exil, c'est un droit qu'on doit défendre. Et donc la CIMADE, c'est le respect de la dignité des personnes, d'où qu'elles viennent. Il n'y a pas d'étrangers sur cette terre que de manière assez personnelle. Je modifie en disant « nous sommes tous étrangers sur cette terre » et d'ailleurs elle ne nous appartient pas. « Nous sommes tous étrangers sur cette terre » et d'ailleurs elle ne nous appartient pas.

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2: Bonjour à tous, chers auditeurs. Moi, c'est William. Bienvenue dans ce 60e épisode de Subculture, une histoire de la musique actuelle. Je vais donc tout au long de cette série retracer l'histoire des genres musicaux populaires que l'on connaît aujourd'hui en accent sur les styles d'origine anglo-saxonne. Autant parler de ce que je connais. Bien sûr, ces genres de musique tirent leur base de sonorité du monde entier, j'en parlerai, mais je ferai peut-être une autre série sur l'histoire des musiques d'autres pays pour pouvoir me focaliser un peu plus sur celle-ci. En attendant, voyons d'où viennent le rock, le rap, la techno, la house. Comment sont-ils apparus? Pourquoi? Dans quel contexte? Et comment tous ces styles ont influé sur la scène musicale francophone? C'est ce que nous découvrirons dans cette émission. Je ne vais pas pouvoir parler de tout en détail, mais je sais que vous m'excuserez si je semble oublier certaines choses. Ceci est une synthèse se focalisant sur les genres et styles alternatifs, underground, ce que l'on appelle les sous-cultures, d'où le nom de l'émission. Bien sûr, j'aborderai un peu le mainstream, le commercial, mais ce qui m'intéresse le plus ici, ce sont les rebelles de la musique, qu'elles soient révolutionnaires au sens politique du terme, mais aussi purement musicales et techniques.

notre dernière fois, je vous souhaitais la bienvenue dans les 80s, au travers de la pop. Avant ça, nous avions parlé du post-punk, et encore avant, c'était le métal. On s'était quitté à ce sujet en disant que le métal et hard rock des années 70 étaient très masculins et même macho, mais que la scène californienne allait changer un peu les choses. Eh bien, voyons donc ça aujourd'hui avec le glam metal.

Et pour comprendre d'où vient le glam metal, ou hair metal appelé un peu péjorativement, il faut revenir au milieu des années 70, où le truc en vogue c'est David Bowie et compagnie. Le glam rock quoi. Avec leur tenue extravagante, un groupe de Californie s'inspire de ce look sans l'adopter complètement. Ils mettent juste des chaussures plateformes et des jeans moulants pour jouer du heavy metal dans les clubs d'Hollywood. C'est Van Halen et ça fait sensation. On n'a jamais entendu ni vu ça à LA. Avec leurs cheveux longs, bien soyeux et leur visage de beau gosse, ça conquit des milliers de jeunes et des groupes similaires commencent à apparaître. C'est le cas de Motley Crue en 81.

Van Halen avait ouvert la voie, montré aux jeunes musiciens qu'elle pouvait faire de grandes choses et poser les fondations de la nouvelle génération de metal du Sunset Strip, la Californie. Et c'est Motley Crue qui reprit le flambeau et inscrit le glam dans le glam metal. Au début, la scène est pauvre, les Icos crèvent la dalle et grattent le maquillage des femmes qui les entourent. Mais c'est aussi une scène très soudée et solidaire, une des raisons de son succès. Car les gens la vivent toute la journée et toute la semaine, car ils travaillent et vivent et sortent le soir dans les mêmes quartiers, créant une vraie communauté. Motley Crue sort son premier album Too Fast for Love en indep, avec une petite distribution et pas grand monde les remarque ou veut travailler avec. Mais leur force, c'est leur look. À force de se montrer avec leur accoutrement et leurs cheveux bien travaillés, on est obligé de les remarquer. Leurs shows sont extravagants, ils utilisent de la pyrotechnie et tout le monde sait que le feu rend tout stylé.

En 82, le groupe signe avec une major et se sont imposés comme le groupe le plus chaud de la côte ouest. Et quand ils jouent avec d'autres groupes de metal au festival Oss en 83, le monde a commencé à remarquer ce qu'il se passait en Californie. Avant ça, on l'avait vu, c'était les Anglais qui étaient réputés pour le metal. Mais après le Oss, tous les yeux et surtout les oreilles étaient tournés vers les États-Unis. Et aux côtés de Motley Crue, profitant aussi de ce coup de projecteur en jouant au festival, le groupe Quiet Riot fait aussi sensation.

joué devant des milliers de personnes devant le Heavy Metal Day, le jour le plus fréquenté du House Festival. C'est sûr que ça aide, mais il n'aurait jamais atteint ce succès sans Spencer Proffer, le producteur qui leur a forgé leur son. C'est lui qui leur dit de faire cette reprise de Come On Feel the Noise de Slade, ce qu'ils refusent au début, catégoriquement. Mais ils finissent par céder, sans doute leur meilleur choix pour leur carrière de leur vie. Ils tournent le clip pour cette chanson, ils font la première partie de Black Sabbath dans l'Illinois, et le soir même, ils sont number one du Billboard. Après ce succès, les labels veulent tous leur propre groupe de glam metal. Le truc est devenu bankable. Et plein de groupes venus de tout le pays débarquent à LA pour tenter leur chance et faire partie de la scène glam metal du Sun Strip.

La vie bouillonne tous les soirs et on peut voir des centaines de groupes dans les clubs. Et ça s'accompagne bien sûr d'une certaine décadence, comme on dit, sex, drugs and rock and roll. Tous ces excès, tous ces abus, à l'époque, il y avait un moyen pour être au-dessus des conséquences, c'était être une rockstar. Et il y a tellement de groupes, tellement de flyers qui s'entassent sur les murs et les poteaux de la ville que c'est dur de se débarquer.

Rarement bien faire leur promo, ils prennent le parti d'attirer les filles au bar ou en soirée après leur concert, au détriment souvent de la tête d'affiche après eux qui se retrouvent sans public. Et comme ils attirent les jolies filles, ils attirent aussi les mecs qui viennent pour les filles. C'est comme ça qu'ils se construisent une popularité. Et les groupes de metal plus hard, ils ne les aiment pas, mais eux aussi, secrètement, ils sont à leur show parce que bah, c'est là que sont les meufs. Des fois, je vous jure, j'en ai marre, on est des pauvres bordel. Bref, au milieu des 80s, le hair metal est bien populaire. Mais une innovation dont on a parlé la dernière fois va encore plus faire monter sa popularité. C'est MTV, bien sûr.

MTV a embrassé le glam metal et vice-versa. C'était le média parfait. La radio, c'est bien, mais on peut pas montrer son beau maquillage, alors qu'avec les clips, on peut montrer son extravagance au monde entier. Tout l'argent passe dans les vidéos et ça paye. Les groupes partent en tournée, les premières dates, il y a 20 personnes, mais au bout d'un mois, les salles sont pleines à craquer. À la fin des 80s, les groupes de glam étaient devenus les petits chouchous des médias américains et le genre s'était inscrit en tant que taulier. Si bien que des groupes de hard rock bien établis déjà se sont accrochés au wagon eux aussi pour relancer leur carrière.

beaucoup trop de maquillage est utilisé, ça va trop loin et ça en devient ridicule. Mais ça marche. Les vidéos tournent en boucle sur MTV et le groupe fait des tournées aux US et est passé de centaines de milliers de disques vendus à des millions. Plein de groupes qui s'essoufflaient ont pu redonner un coup de peps à leur carrière en passant du côté pop. Tous ces groupes ressemblaient à des métalleux et leur son ressemblait à du métal, mais ils chantaient de la pop. C'est comme ça qu'ils ont su séduire le public hard rocker et un public plus mainstream et féminin en même temps.

Ce qui plaît le plus, ce sont les power ballads. Ces ballades métal sur lesquelles on danse des slows entre deux headbangs. Ce sont les chansons les plus populaires, mainstream et tout public. Ce sont des chansons romantiques dont les gens disent « c'est ma chanson » parce qu'elles se sont embrassées pour la première fois dessus.

Et certains membres des groupes avaient l'impression de se vendre. Ils ne faisaient plus la musique qu'ils voulaient, mais la musique qu'ils devaient faire. Et parmi les fans de métal, le même sentiment se répandait. Les balades et l'image MTV commençaient à être de trop.

électro et la musique ne ressemblait même plus à du métal. C'est là que le glam a commencé à mourir. Beaucoup attribuent son coup de grâce au grunge naissant à Seattle. Mais un groupe plus proche, lui aussi de LA, a eu un impact certain sur la fin du glam.

Guns N' Roses sortent leur album, ils font grande impression dans la scène. Ils ont une image de badass et maintenant les gens veulent leur ressembler à eux. Ils arrêtent de s'habiller comme les stylistes de la Fashion Week et la laque dans les cheveux disparaît, les laissant retomber. La musique change, le glam a lassé le public, assez complexe et mélodique. Au bout d'un moment, on en avait fait le tour et tout commençait à se ressembler. À l'aube des 90s, c'est Guns N' Roses et le grunge qui vont apporter un nouveau souffle et un échappatoire pour les fans de métal. Mais ça, on le verra plus tard, on en a bien sûr pas fini avec les années 80. Il se passe d'autres trucs dans le métal, mais aussi ailleurs. Et c'est par contre fini pour aujourd'hui. On se retrouve la prochaine fois pour la suite. Subculture, c'est tous les lundis 14h. En rediff le samedi 11h et le dimanche 22h sur Radio FM+, fréquence 91 de la bande FM bien sûr, sur le DAB+, canal 9C Montpellier local, ou sur internet sur le site radiofmplus.org via l'onglet Écouter le direct. 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Quant à moi, je vous dis à la prochaine et d'ici là, rock on !

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